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1: Bonjour à tous. La situation est sous contrôle. Les mots hier d'Emmanuel Macron depuis Nairobi au Kenya face à l'antivirus. Le président a souligné notamment l'action du gouvernement qui a mis selon lui des protocoles extrêmement rigoureux. En attendant, les autorités sanitaires se veulent rassurantes. La ministre de la Santé, Stéphanie Rist, a ainsi assuré hier que l'antivirus ne circule pas en France. On n'en sait également plus sur l'état de santé de la Française contaminée ayant voyagé sur le MV Ondus. Elle est hospitalisée en réanimation avec la forme cardio-pulmonaire la plus sévère. Un poumon artificiel assure son oxygénation. Dans le reste de l'actualité, la France répond face aux menaces iraniennes. Téhéran a déclaré que tout déploiement de navires français et britanniques dans le détroit d'Ormuz se heurtera à une réponse ferme et immédiate. Et Catherine Vautrin, la ministre des Armées, a notamment assuré sur LCI hier que l'État français a choisi la voie diplomatique sur cette question. Pas de surprise au palais du Luxembourg. Le Sénat a rejeté une nouvelle fois hier la proposition de loi sur l'aide à mourir. Désormais, le texte doit retourner à l'Assemblée nationale qui aura le dernier mot, les députés l'ayant déjà approuvé deux fois. La condamnation intégrale requise pour Nicolas Sarkozy au procès en appel du financement libyen. Le parquet général a demandé hier que l'ancien président de la République soit reconnu coupable pour l'ensemble des faits, y compris la corruption et le financement illégal de la campagne. Les peines requises seront connues aujourd'hui d'ici la fin de journée. Des enfants absorbent de la kétamine en pensant que c'est du sucre. Les faits se sont déroulés hier après-midi à Villejuif, en région parisienne. 5 mineurs ont été intoxiqués après avoir inhalé une substance amenée par un élève de 9 ans qui avait ramassé, semble-t-il, le sachet dans la rue. Les analyses ont révélé qu'il s'agissait de kétamine, un anesthésique puissant. Aucun enfant n'a dû être hospitalisé. Et puis, c'est parti pour la 79e édition du Festival de Cannes. La cérémonie d'ouverture du plus grand événement consacré au 7e art s'est déroulée hier soir. Jamais sélectionné, le réalisateur néo-zélandais, notamment de la trilogie du Seigneur des Anneaux, Peter Jackson, a reçu une palme d'honneur. Excellent début de journée à tous.
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1: Partons du constat que les biodéchets ou déchets organiques étaient encore trop présents dans les sacs d'ordures ménagères. Le village de Najac a progressivement implanté des sites de compostage partagé permettant aux habitants ne possédant pas de jardin de composter leurs biodéchets. Pierre-Jean Barthel, actuel maire de Najac, anciennement troisième adjoint délégué à l'environnement, revient sur la réflexion qui a porté ce projet de mise en place de points de collectage collectif.
2: Quand nous avons été élus, nous avons créé des commissions ouvertes avec des habitants, donc, et très vite, dans la commission environnement, quelqu'un a rappelé qu'il y avait eu l'installation d'un composteur collectif il y a pas mal d'années, et qui avait fonctionné, qui continue à fonctionner tant bien que mal. Donc c'est un sujet qui est revenu très vite sur le tapis et qu'on a souhaité développer. Donc il n'y a pas eu un seul composteur collectif installé, mais 6 sur l'ensemble de la commune, parce que Najac, c'est un bourg tout en longueur. Après, on s'est posé la question, on se disait, une commune rurale a-t-elle besoin de composteur collectif, alors que chacun... On pourrait penser à son jardin, mais ce n'est pas le cas. Il y a des habitants qui sont dans des logements, qui n'ont pas d'espace extérieur. Donc voilà, l'idée s'est vite mise en place de créer ces composteurs collectifs. On a cherché les emplacements, on a cherché surtout d'abord des référents. Pour chaque composteur, avoir au minimum un référent. Ces référents, c'est vraiment le rouage important, puisqu'ils font le lien entre l'usager et les employés municipaux qui viennent, eux, s'assurer qu'il ne manque pas, par exemple, de la matière sèche ou un outil, qu'il ne faut pas vider un des deux bacs parce qu'il est trop plein, etc., etc. Enfin, et dans les petits détails, on s'est aperçu qu'il fallait qu'on verrouille un des deux composteurs parce que sinon les deux étaient utilisés en même temps. Donc ça perdait son intérêt. Voilà, donc ça fonctionne bien. Il y a une satisfaction générale. Comme toute mise en place, il y a un temps d'adaptation, mais les retours sont plutôt positifs.
1: Pionnière en la matière, Najac est la première commune d'Ouest Aveyron Communauté à s'être équipée de composteurs collectifs.
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1: APIS, c'est le nom du projet innovant du Rocher École de Rocamadour et du groupement élevage ovin Cossonard de Livernon dans le Lot. L'objectif est de multiplier l'implantation de saint foin dans les champs afin d'augmenter les réserves de foin pour les ovins et favoriser la pollinisation pour les récoltes de miel. Sandrine Rivière, présidente du GEOC.
2: APIS, c'est l'implantation de culture de saint foin pour l'autonomie alimentaire des brebis et de l'autre côté pour les pollinisateurs. Que ce soit les abeilles ou les pollinisateurs sauvages, des bandes enherbées sont laissées à l'état de floraison pour justement les pollinisateurs. Ce projet, il est né en 2019. Un de mes techniciens qui s'intéressait de près au saint foin et qui trouvait cette semence qui était un petit peu en voie de disparition très intéressante pour leur valeur nutritive. C'est une légumineuse résistante à la sécheresse et adaptée à notre territoire de Causse. Le saint foin a vraiment cette résistance au niveau de la chaleur et aussi du gel. Elle apporte un supplément de protéines intéressantes pour les brebis. Ça a été comme un peu comme une évidence. On s'est dit brebis, saint foin, abeilles, autonomie alimentaire de nos bêtes, ça se match. Il y a des contrats de prestations environnementales qui ont été signés par une trentaine d'éleveurs. On leur a acheté la semence. Ils les implantent sur leur parcelle. Le saint foin après sera ramassé, récolté en foin et pourra alimenter les brebis. Ça leur apporte beaucoup de protéines en gestation et en lactation. En pollinisant, ça va plutôt augmenter les rendements.
1: APIS est donc un projet qui rassemble agriculteurs et apiculteurs du Lot dans la préservation de l'environnement. Organisée par la GEOC, cette coopérative propose toute l'année des formations sur des techniques d'élevage et de production végétale, d'environnement et de biodiversité.
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0: Il est 7h, je vous souhaite un bon réveil à l'écoute de CFM Radio. C'est Jérôme, comme tous les matins, pour vous accompagner jusqu'à 10h.
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0: Clémence Lobary, tout de suite, pour l'essentiel de l'actu de ce mercredi. Bonjour Clémence.
2: Bonjour à tous. La Française contaminée par l'antivirus est dans un état grave. La ministre de la Santé, Stéphanie Rist, a fait un point hier sur sa situation. La croisiériste de plus de 65 ans est hospitalisée en réanimation avec la forme cardio-pulmonaire la plus sévère. Un poumon artificiel assure son oxygénation. Les 4 autres passagers français rapatriés sont négatifs. Ils ne présentent pas de symptômes. Par précaution, 22 Français cas contact ont également été identifiés et hospitalisés. Ils se portent également bien, selon la ministre de la Santé. Les autorités sanitaires qui sont aussi rassurantes. Stéphanie Rist a assuré que le virus ne circulait pas en France. De son côté, Emmanuel Macron a affirmé hier que la situation était sous contrôle. Le président a notamment souligné l'action du gouvernement qui a mis, selon lui, des protocoles extrêmement rigoureux. Il a également appelé à la mise en place d'une véritable coordination européenne. Dans le reste de l'actualité, ce n'était pas arrivé depuis presque 10 ans. Le président américain en déplacement en Chine à partir d'aujourd'hui et jusqu'à vendredi. Donald Trump va notamment rencontrer demain son homologue Xi Jinping. Parmi les dossiers qui devront être abordés, l'Iran, les tensions commerciales ou encore la situation entre Taïwan et la Chine. Un animateur scolaire mis en examen fin avril à Paris, on l'a appris hier du parquet. Ce jeune homme âgé d'une 20aine d'années est accusé d'avoir eu des gestes de nature sexuelle sur 3 enfants. L'affaire a débuté après le dépôt d'une plainte en novembre 2025 par la mère d'une élève. Le suspect a été interpellé le 28 avril et a été placé en détention provisoire. Et Gabriel Attal, bientôt candidat officiel à la présidentielle. La majorité des 303 membres du Conseil national du Parti Renaissance ont adopté hier soir une motion favorable à sa candidature. Un choix qui deviendra effectif après un vote des adhérents organisé dans les prochaines semaines. Gabriel Attal a également jusqu'au 1er octobre pour se déclarer formellement. Et puis en football, le rêve de Ligue 1 continue pour Rodez. Le RAF s'impose 3-2 face au Red Star pour le premier barrage de Ligue 2. Excellent début de journée à tous.
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pour le festival Marée Haute sur les monts de la Cône. C'est du 22 au 25 mai prochain. Ce sera ce matin sur CFM Radio. Un petit peu après les infos de 9h, vous aurez notamment des places à gagner, soit pour le concert d'Ashka à la Cône le vendredi, le concert aussi de Marcel et son orchestre le samedi à Murat-sur-Vèbre, et le dimanche, ce sera Sylvain Dutu, le chanteur de Boulevard Désert. 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Deux places donc pour l'une de ces soirées. Je vous donnerai un peu plus de détails tout à l'heure. Et ce sera en nous appelant à mon signal ce matin un peu après 9h au 05 63 93 0020. Donc préparez-vous pour tout à l'heure pour ce festival Marée Haute. The Velvet Underground et Nico tout de suite.

Il est 7h10 et on va parler bien de votre sécurité, un petit peu en tout cas des arnaques qui pourraient vous toucher. Ce sera dans quelques minutes avec Nina de CFM Cordes.

0: France, en 2025, 73% des internautes ont reçu déjà des tentatives d'arnaque et 4 sur 10 d'entre eux en ont été victimes. Elles sont de plus en plus sophistiquées, donc attention. Et heureusement, des associations comme Que Choisir Ensemble sont là pour informer et accompagner. On va l'écouter, cette association, avec Christian Vidal et Gabriel Maillard de Que Choisir Ensemble au micro de Nina ce matin. Moi, je vous retrouverai juste avant pour parler de la météo de vos départements. Et puis c'est Blink, One et Two dans un instant. One more time.
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1: Un ciel tout gris ce matin sur vos départements et de faibles averses dans l'Aude, l'Aveyron, le sud du Tarn. Cet après-midi, pas vraiment de gros changements. Une pluie modérée aussi dans le Tarn et Garonne. Quelques éclaircies tout de même sur le sud Aveyron. Ce matin, on compte 15 à Cahors, 12 à Figeac, 13 à Caylus et 15 à Nohic, 14 à Cagnac-les-Mines et 8 à Nage, 11 à Luc-la-Primaube et 14 à Toulon-Jacques. Cet après-midi, on attend jusqu'à 17 à Montcuq et 15 à Quissac, 17 à Caussade et Castelsarrasin, 14 à Vaour et 11 à Murat-sur-Vèbre, 16 à Saint Afrique et à Villefranche de Rouergue. Et puis n'oubliez pas de souhaiter aujourd'hui une bonne fête aux Fatima en ce mercredi 13 mai. Dans un instant, on retrouve l'association de consommateurs Que Choisir ensemble pour des informations sur les tentatives d'arnaque. C'est dans le coup de projecteur de Nina pour CFM Corte ce matin.

0: Pole position de Marty Boy, 7h20. Dans quelques petites minutes, on va faire un point sur ce qu'il y a à faire sur vos départements. Les sorties à ne pas rater en ce moment. Muse, Maneskin, c'est ce qui arrive aussi côté musique dans les prochaines minutes. A tout de suite, c'est Nina de CFM Cordes pour nous parler et retrouver aussi l'association Que Choisir Ensemble qui essaie de vous informer sur les tentatives d'arnaque.
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2: L'UFC Que Choisir, c'est une association nationale qui existe depuis 75 ans et qui devient Que Choisir Ensemble. Christian Vidal fait partie de l'antenne tarnaise de Que Choisir Ensemble et Gabriel Maillard y est en stage en tant qu'élève avocat.
3: C'est avant tout un changement de nom pour faire comprendre. C'est une association où il y a des bénévoles, des juristes, certes, mais c'est aussi le travail de chacun, de chaque consommateur. La somme de chaque consommateur crée véritablement la légitimité de l'association.
4: Alors les arnaques n'ont jamais été aussi nombreuses et sophistiquées. Alors il y a plusieurs types d'escroqueries. Il y a le phishing ou le smishing, c'est-à-dire ce sont des messages envoyés par mail ou par SMS. Le but, c'est de récupérer les données personnelles et les données bancaires des victimes. Ensuite, il y a les faux investissements. C'est des publicités mensongères sur Internet, sur les réseaux sociaux, sur les boîtes mail, sur les applications mobiles de messagerie. Si la victime clique pour accéder à l'information, ses données personnelles sont collectées. Faux conseillers bancaires les appellent. Ils proposent un premier investissement modeste. Et donc ensuite, l'escroc lui demande d'investir une somme plus importante. Ensuite, ce qu'il y a actuellement, c'est la recrudescence de litiges liés à de fausses propositions de rachat de crédit à taux zéro. C'est les pirates qui usurpent l'identité de comparateurs de crédit, qui proposent de faux prêts à taux zéro, par exemple pour la rénovation énergétique. Les fraudeurs prétendent être mandatés par le gouvernement ou par un courtier réputé en usurpant son identité et souscrire un nouveau crédit à votre nom. Et une fois que le crédit est obtenu, la somme est versée sur le compte que vous en fait ouvrir les fraudeurs. Et lorsque l'argent est bien sur le compte, les fraudeurs vous invitent à remettre les fonds reçus sur un prétendu compte séquestre.
2: Rendez-vous sur tarn.quechoisirensemble.fr.
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Maneskin Baby Said, il est bientôt 7h30 et vous avez peut-être prévu déjà plein de choses pour le week-end de l'Ascension. Puis si vous n'avez pas trop d'idées, ben je vous en donne là tout de suite avec vos sorties culturelles. On commence avec le printemps du Laouzaz sur la commune de Nage. C'est ce jeudi 14 mai. De nombreuses animations 100% gratuites. Et parmi elles, des randonnées pédestres, un rocher d'escalade, un jeu de soft tir à l'arc. Et parmi les nouveautés cette année, du Krav Maga, du vélo trial avec de l'initiation et des shows de démonstration. Et sans oublier le paddle gondole. Tout ça se passe autour du lac du Laouzaz et ses alentours sur la commune de Nage dans le Tarn. Donc plus d'infos auprès du comité d'animation Nage Laouzaz. Et puis avoir à Montauban l'expo Lucien Cadenne, peintre de l'intime, témoin de l'histoire. Une figure représentative au XXe siècle de l'école dite de Montauban. Son travail témoigne d'un lien profond avec le territoire montalbanais. Le peintre s'inscrit dans une tradition picturale attachée au paysage, aux scènes de la vie quotidienne. L'expo propose de retracer son parcours et est à voir jusqu'au 25 juillet à l'ancien collège de Montauban. Et puis revenez le château dans l'Aveyron, c'est l'expo Monde Perdu qui se tient encore jusqu'au 4 juin. Une expo photographique dans laquelle Dylan Olivier nous invite à plonger au cœur du monde sauvage, loin des regards humains. Il capte la beauté brute, la force tranquille et parfois la fragilité des animaux dans leur habitat naturel. C'est à voir la MJC donner le château dans l'Aveyron. Voilà pour ces sorties. On y revient tout à l'heure dans une heure sur CFM Radio. Là c'est Gauvin Serre, Silence Radio, suivi de Three Days Grace.

0: Les Guns N' Roses, il est 7h41 et dans quelques petites minutes, je vous retrouve pour parler, pour reparler du festival Marée Haute. 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Des spectacles d'art de rue et des concerts au programme de la deuxième journée du festival le samedi 23 mai entre Bar, Moulamage, Nage et Murat-sur-Vèbre, avec en point d'orgue le gros concert de Marcel et son orchestre, hein, le samedi soir à la salle du Petit Train à Murat. On va en parler dans le coup de projecteur ce matin avec Marine Perroux. Elle est directrice d'Arpège et Trémolo. Juste avant le coup de projecteur, je vous retrouve pour parler cette fois de toute la météo de vos départements aujourd'hui. Et puis c'est Jet qui arrive très vite avec Are You Gonna Be My Girl.
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1: Les nuages, rendez-vous dès ce matin sur tout le nord-ouest de la région et quelques faibles averses, surtout dans l'Hôte et l'Aveyron. Cet après-midi, le ciel restera couvert et aussi légèrement pluvieux dans le Tarn et le Tarn-et-Garonne. Pour ce matin, il fait 13 à l'Albin, qui est 15 à Pradines, 14 à la Bastide de Peine et à Montclar-de-Quercy, 10 seulement à Brassac, et 15 à Albi, 11 du côté de Saint-Rémy et Aunay-le-Château. Cet après-midi, il fera 16 à Saint-Cyr-la-Popie, 18 à Saint-Céré, 16 à la Française et à Saint-Antonin, 15 cet après-midi à Monestier et 13 à la Salvota sur Agoute, 13 aussi à La Fouillade et à Rodez. Et puis, sachez qu'aujourd'hui, ce mercredi 13 mai, c'est la journée mondiale du commerce équitable. Un point sur la programmation des spectacles et concerts du samedi 23 mai prochain au festival Marée Haute sur les Monts de la Cône. C'est dans quelques minutes, dans le coup de projecteur.

0: Hélène Sio, bye bye, 7h50. Non, rassurez-vous, on se retrouve dans quelques minutes à 8h pour vos infos. Je vous rappellerai aussi toutes les places qu'il y a à gagner ce matin pour le festival Mariotte sur les Monts de la Cône. C'est du 22 au 25 mai. C'est Saint-Paul and the Broken Bones dans quelques petits instants. Mais là, juste avant, justement, on en parle de ce festival Mariotte avec notamment en focus sur la journée du samedi.
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0: Le festival Mariotte, la 4e édition, c'est du 22 au 25 mai sur les Monts de la Cône. La 2e journée de samedi fera la part belle au spectacle de rue et au concert bien déjanté et festif. Ça commence avec le spectacle Maison de la compagnie La Belle Journée à midi à Bar. Marine Perrault, directrice d'Arpège et Trémolo.
2: Oui, c'est un super beau spectacle que j'ai vu sur un autre festival d'art de rue. C'est du théâtre d'objets. Il se renseigne beaucoup sur le village dans lequel il est et il fait beaucoup d'allusions au village et au village des alentours. Donc c'est vrai que ça parle beaucoup aux locaux qui seront présents. Du côté de Moulin-Mage, on aura un autre spectacle de rue qui s'appelle Monsieur et Madame Poiseau, l'histoire d'un couple qui s'installe pour fêter son anniversaire. Et donc ça part un petit peu en live, on va dire. Ensuite, on va du côté de Nage, on va nous inaugurer la salle du Landas. Voilà, les copines. C'est un trio, en fait, qui vont faire du chant a cappella, mais en revisitant des chansons paillardes, mais en mode un peu lyrique, en mode un petit peu classique.
0: Direction ensuite Murat-sur-Vèbre avec une soirée festive à la salle du Petit Train.
2: On aura un spectacle gratuit à 19h30, c'est une déambulation de Rastafari. Donc c'est une machine qui a été créée de toutes pièces par les comédiens. Donc c'est un spectacle assez inventif et plein d'humour, puisqu'ils vont se balader un petit peu partout sur toute la place et feront chanter aussi le public qui sera présent. Et donc on retrouvera le concert du soir avec donc les Goulamaska, donc un groupe aussi très ska festif qui tourne pas mal aussi dans le coin, et Marcel et son orchestre, donc un groupe qui a cartonné il y a de ça quelques années et qui revient. Donc on appelle le public à venir déguiser parce que c'est quand même leur marque de fabrique, et puis ils sont connus avec quelques tubes, les Pantoufles notamment. Enfin voilà, moi je sais que quand on était un peu plus jeune, on a pas mal dansé là-dessus et c'était très sympa.
0: On n'oublie pas aussi la randonnée du matin dès 9h jusqu'au Mont Bar, organisée par l'Ouspace et Tsaïres, et les animations et restaurations à la Halle de Murat dès 19h30 avant les concerts. Plus d'infos sur le site festivalmariotte.net.
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0: Il est 8h, bienvenue si vous nous rejoignez à l'instant, peut-être sur CFM Radio. Et bonne matinée donc sur l'ensemble de nos antennes. On va parler, comme je vous le disais, du Festival Mario d'ici quelques minutes pour voir les places qu'il y a à gagner ce matin. Mais là tout de suite, c'est l'essentiel de l'actu de ce mercredi.
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0: C'est avec Clémence Lobary ce matin. Bonjour Clémence.
2: Bonjour à tous. Les autorités sanitaires rassurantes face à l'antivirus en France. La ministre de la Santé Stéphanie Rist a assuré qu'il ne circulait pas dans le pays. Depuis le Kenya, Emmanuel Macron lui a salué hier soir les dernières décisions prises par le gouvernement. Le président qui a affirmé que la situation était sous contrôle. L'exécutif qui enchaîne également les réunions avec un premier rendez-vous ce matin entre la ministre de la Santé Stéphanie Rist et les soignants. Ministre qui sera ensuite auditionné par la Commission des Affaires Sociales à l'Assemblée Nationale. On n'en sait plus également sur l'état de santé de la Française contaminée ayant voyagé sur le MV Ondus. Elle est hospitalisée en réanimation avec la forme cardio-pulmonaire la plus sévère. Un poumon artificiel assure son oxygénation. Dans le reste de l'actualité, une proposition de loi qui oblige la justice à informer les victimes de la libération de leur agresseur. Elle a été adoptée hier par l'Assemblée Nationale. Cette mesure était l'une des recommandations de la Commission indépendante sur l'inceste et les violences sexuelles faites aux enfants. Jusqu'ici, la victime devait souvent en faire la demande et un juge pouvait décider ou non de communiquer sur la sortie de détention. Il y a eu des négligences sur les questions de sûreté du musée du Louvre. C'est ce que dénonce le rapporteur de la commission d'enquête parlementaire sur la sécurisation des musées. Il plaide aujourd'hui pour plus de transparence dans la désignation de leurs dirigeants. On le rappelle, cette commission a été mise en place après le spectaculaire cambriolage au Louvre le 19 octobre dernier. La consommation de carburant en chute libre en France, moins 30% depuis le début du mois, selon Sébastien Lecornu. Le Premier ministre précise que les recettes fiscales ont reculé de près de 300 millions d'euros. Il n'y a jamais eu de cagnotte, promet le chef du gouvernement dans un post sur ses réseaux sociaux. Et puis on termine avec un mot de sport, il y a du football à suivre ce soir. Le leader de la Ligue 1, le PSG, se rend chez son dauphin Lens. C'est un match en retard de la 29e journée du championnat et c'est une rencontre à suivre à partir de 21h. Un autre match en retard de la 29e journée se joue à 19h, Brest contre Strasbourg. Excellent début de matinée à tous.
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Une heure environ, un peu après les infos de 9h. Et à mon signal, bien sûr, au 05 63 93 00 20. Les premiers arrivés seront les premiers servis, tout simplement. Sombre, tout de suite sur CFM Potential.

0: Il est 8h10, on retrouvera Manon d'ici quelques minutes pour le coup de projecteur de CFM Montauban. Elle nous va nous parler du bus du cœur des femmes qui sera à Montauban du 20 au 22 mai. Une occasion donc pour les femmes de se faire dépister gratuitement pour lutter contre les maladies cardiovasculaires. Juste avant le coup de projecteur de Manon, c'est la météo sur tout le nord-ouest de l'Occitanie. Et puis dans le prochain quart d'heure, Francis Cabrel, Phil Collins. Dans un instant, c'est Flo avec Liquid.
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1: La grisaille est bien installée pour toute la journée sur une majeure partie de vos départements ce mercredi 13 mai. Et des averses faibles aussi à prévoir d'abord dans l'Hôte et l'Aveyron ce matin, puis elles gagneront aussi le Tarn et le Tarn-et-Garonne cet après-midi. Ce matin, on compte déjà 14 à Gâtius, 12 à la Bastide-Murat, 14 à la Guépie et 15 à Montèche, 14 à Cordes-sur-Ciel, 10 seulement à Vianne, 13 ce matin à Espalion et 11 à la Salvetat-Perales. Cet après-midi, ce sera 17 à Cajar et 16 à Castelnau-Montratier. 16 à Montauban, 15 à Saint-Projet, 15 aussi à Carmaux, 12 à La Cône, 13 à Lessac et à Malville. Et puis n'oubliez pas de souhaiter aujourd'hui une bonne fête aux Fatima en ce mercredi 13 mai. Le bus du cœur des femmes sera à Montauban du 20 au 22 mai pour un dépistage gratuit contre les maladies cardiovasculaires. C'est le sujet demain, dans quelques minutes, dans le coup de projecteur.

0: Peuple des Fontaines de Francis Cabrel, 8h20. On se retrouvera très vite pour que je vous redonne quelques bonnes idées de sorties à faire en ce week-end de l'Ascension sur vos départements. Phil Collins, ça arrive aussi très vite. Don't lose my number. Et là, tout de suite, on retrouve Manon pour CFM Montauban. Elle va nous parler du bus du cœur des femmes.
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2: Le bus du cœur des femmes sera présent à Montauban du 20 au 22 mai prochain. Il accueillera les femmes en situation de vulnérabilité pour un dépistage cardiovasculaire et gynécologique. Depuis 2021, c'est près de 15 000 femmes dépistées grâce au bus. Vincent Morel, coordinateur national du bus du cœur des femmes.
3: Alors, ça s'appelle le bus du cœur, mais c'est bien plus qu'un bus. Hein. C'est vraiment plusieurs véhicules. Il y a plusieurs modules dans lesquels les femmes vont avancer dans ce parcours. Et donc, c'est toute une série d'examens. Donc, il y a bien sûr des entretiens avec des médecins, avec des gynécos. Il n'y a pas d'examen clinique, hein, c'est, il n'y a pas besoin de se déshabiller, c'est de l'interrogatoire. Mais certaines femmes, par exemple pour la gynéco, auront la possibilité de faire un dépistage gynécologique dans un frottis-truck. C'est un bilan cardiovasculaire complet avec des prises de tension, donc 3 prises de tension, avec un électrocardiogramme pour toutes les femmes et puis pour celles qui en sont destinataires, un échodoppler, de l'anévrisme de l'aorte abdominale et des carotides. Il y a aussi une étape d'addictologie et aussi un repérage métabolique où avec un petit prélèvement capillaire, une petite goutte de sang au bout du doigt, on va faire le cholestérol, la glycémie, voilà. Et donc, ce parcours, il dure 2 heures. Voilà, il est assuré par des soignants du territoire. C'est les soignants du territoire qui se mobilisent pour assurer ce dépistage. Et donc, c'est important de faire ces bilans à cette période-là. La maladie cardiovasculaire chez la femme, c'est la première cause de mortalité. On meurt 6 fois plus des maladies cardiovasculaires que du cancer du sein. Et dans 8 cas sur 10, on peut éviter de rentrer dans la maladie si on fait des dépistages comme celui que propose le bus du cœur.
2: Les inscriptions sont ouvertes pour le bus du cœur des femmes. Rendez-vous du 20 au 22 mai à l'esplanade des Fontaines à Montauban pour vous faire dépister gratuitement. Sur place, un Villa Santé sera également accessible à tous.
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Il est 8h27 et comme promis tout de suite, c'est le moment de refaire un point sur les sorties qu'il y a à faire en ce moment tout près de chez vous. On commence avec la conférence Télescope Spatial James Webb, les yeux de l'humanité. C'est Albi le 27 mai prochain au CGR Les Cordeliers. Elle sera animée cette conférence par Philippe Laudet, ingénieur et docteur en astrophysique au CNES, le Centre National d'Études Spatiales. Il vous fera découvrir ce formidable instrument scientifique qu'est le télescope James Webb depuis sa conception jusqu'à ses plus belles observations. C'est sur réservation donc et place limitée. Le Muséum d'Histoire Naturelle Victor Brun à Montauban vous invite jusqu'au 31 octobre à explorer la fascinante diversité des mammifères à travers sa nouvelle expo sur la piste des mammifères. Elle propose un nouveau parcours pédagogique pensé pour tous les publics et des visites guidées. Et puis, préparez-vous déjà à la 25e édition du Brassac X-Cross dans le Tarn du 22 au 24 mai. 800 participants attendus. On retrouvera notamment les championnats de France VTT et VTT AE, une épreuve au calendrier UCI avec la présence des meilleurs pilotes nationaux et internationaux. Et puis aussi le désormais très attendu championnat du monde de lancer de fléchettes à bicyclette. La nuit du X-Cross aussi avec les fantasques le samedi soir, c'est au parc de la Marquise notamment et aussi autour de Brassac du 22 au 24 mai prochain dans le Tarn. Voilà pour donc ces sorties. On y reviendra bien sûr tout à l'heure dans l'heure de 9h, mais pour l'instant c'est Gervaise Fame.

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1: Free Vans, The Strong Hand, 8h36, très bonne matinée sur nos antennes de CFM Radio. 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C'est du 22 au 25 mai, notamment pour le concert de HK à la Cône le vendredi, celui de Marcel et son orchestre à Murat-sur-Vèbre le samedi, et puis celui de Sylvain Dutu, le chanteur de Boulevard Désert à la Salvetat sur Agoute le dimanche. Ce sera donc tout à l'heure en nous appelant au 05 63 93 0020. César, tout de suite, Libertà.

0: Marie Bastide en vie, 8h43 et un petit tour du côté de l'Aveyron d'ici quelques minutes avec un retour d'expérience sur la dynamique de mise en place du compostage collectif opéré depuis 2 ans sur la commune de Najac. C'est David qui va nous en parler ce matin dans le coup de projecteur. Et puis juste avant lui, je vous retrouve pour faire un point sur la météo de vos départements. Aujourd'hui, Lewis Capaldi, ça arrive dans un instant. Stay love.
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1: Ciel tout gris ce matin sur vos départements et de faibles averses dans l'Aude, l'Aveyron et le sud du Tarn. Cet après-midi, pas vraiment de gros changements. Une pluie modérée aussi dans le Tarn-et-Garonne. Quelques éclaircies tout de même sur le sud Aveyron. Ce matin, on compte 15 à Cahors et 12 à Figeac, 13 à Quélus et 15 à Noïc, 14 à Cagnac-les-Mines et 8 à Nage, 11 à Luc-la-Primaube et 14 à Toulon-Jacques. Cet après-midi, on attend jusqu'à 17 à Montcuq et 15 à Quissac, 17 à Caussade et à Castel-Sarrazin, 14 à Vaour et 11 à Murat-sur-Vèbre, 16 du côté de Sainte-Afrique et de Villefranche de Rouergue. Et puis, n'hésitez pas aujourd'hui à souhaiter une bonne fête aux Fatima en ce mercredi 13 mai. Dans quelques instants, on parle de compostage collectif dans le coup de projecteur de David de CFM Villefranche.

0: Eric Bibb, 8h53, dans quelques minutes des places à gagner pour le festival Marée Haute. Pour vous, si vous êtes bien attentif et que vous nous appelez tout à l'heure à mon signal au 05 63 93 00 20, je vous donnerai bien sûr quelques détails sur les concerts. Tout de même, à gagner Queen, Crazy Little Things Called Love, c'est dans un instant, mais juste avant, on retrouve David de CFM Villefranche en compagnie du maire de Najac pour parler de compostage collectif.
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2: Partant du constat que les biodéchets ou déchets organiques étaient encore trop présents dans les sacs d'ordures ménagères, le village de Najac a progressivement implanté des sites de compostage partagé permettant aux habitants ne possédant pas de jardin de composter leurs biodéchets. Pierre-Jean Barthaille, actuel maire de Najac, anciennement troisième adjoint délégué à l'environnement, revient sur la réflexion qui a porté ce projet de mise en place de points de collectage collectif.
3: Quand nous avons été élus, nous avons créé des commissions ouvertes avec des habitants, donc, très vite, dans la commission environnement, quelqu'un a rappelé qu'il y avait eu l'installation d'un composteur collectif il y a pas mal d'années et qui avait fonctionné, qui continue à fonctionner tant bien que mal. Donc c'est un sujet qui est revenu très vite sur le tapis et qu'on a souhaité développer. Donc il n'y a pas eu un seul composteur collectif installé, mais 6 sur l'ensemble de la commune, parce que Najac, c'est un bourg tout en longueur. Après, on s'est posé la question, on se disait, une commune rurale a-t-elle besoin de composteur collectif alors que chacun... On pourrait penser à son jardin, mais ce n'est pas le cas. Il y a des habitants qui sont dans des logements, qui n'ont pas d'espace extérieur. Donc voilà, l'idée s'est vite mise en place de créer ces composteurs collectifs. On a cherché les emplacements, on a cherché surtout d'abord des référents. Pour chaque composteur, avoir au minimum un référent. Ces référents, c'est vraiment le rouage important, puisqu'ils font le lien entre l'usager et les employés municipaux qui viennent, eux, s'assurer qu'il ne manque pas, par exemple, de la matière sèche ou un outil, qu'il ne faut pas vider un des deux bacs parce qu'il est trop plein, etc., etc. Enfin, et dans les petits détails, on s'est aperçu qu'il fallait qu'on verrouille un des deux composteurs parce que sinon les deux étaient utilisés en même temps. Donc ça perdait son intérêt. Voilà, donc ça fonctionne bien. Il y a une satisfaction générale. Comme toute mise en place, il y a un temps d'adaptation, mais les retours sont plutôt positifs.
2: Pionnière en la matière, Najac est la première commune d'Ouest Aveyron Communauté à s'être équipée de composteurs collectifs.
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1: Il est 9h, c'est toujours Jérôme avec vous pour l'heure qui vient sur CFM Radio. Tout de suite, on retrouve l'essentiel de l'actu. Et d'ici quelques minutes, vous avez des places à gagner pour le festival Marée Haute.
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1: Les principaux titres de l'actu de ce mercredi, c'est avec Clémence Lobary tout de suite. Bonjour Clémence.
3: Bonjour à tous. C'est son plus haut niveau depuis plus de 5 ans. Le taux de chômage atteint 8,1% au premier trimestre 2026 selon des chiffres dévoilés ce matin par l'INSEE. Le chômage qui augmente en continu depuis fin 2024. Parmi les principaux touchés, les jeunes, le taux de demandeurs d'emploi dans leur catégorie atteint plus de 21%, supérieur de 2 points à son niveau d'il y a un an. Le gouvernement, toujours sur le front de l'antivirus, avec au moins 4 rendez-vous aujourd'hui. Stéphanie Rist devait ce matin aller à la rencontre des soignants avant d'être auditionnée en fin de matinée par la commission des affaires sociales à l'Assemblée nationale. Dans l'après-midi, le deuxième point de situation quotidien réunira une nouvelle fois l'exécutif à Matignon. Enfin, une nouvelle réunion aura lieu entre les ministres de la Santé et de l'Union européenne. En attendant, les autorités sanitaires restent rassurantes, elles l'assurent, hein, le virus ne circule pas en France. On rappelle que 22 cas contacts ont été placés en quarantaine dans le pays. Les 5 passagers du navire sont toujours hospitalisés, 4 sont négatifs, la 5e positive est dans un état grave. Dans le reste de l'actualité, Donald Trump en Chine à partir d'aujourd'hui. C'est la première fois en presque 10 ans qu'un président américain se rend sur le territoire chinois. Le locataire de la Maison Blanche va notamment rencontrer demain son homologue Xi Jinping. Parmi les dossiers qui devront être abordés, l'Iran, les tensions commerciales ou encore la situation entre Taïwan et la Chine. La visite doit durer jusqu'à vendredi. Il dénonce une situation intenable. Les chauffeurs de taxi sont reçus aujourd'hui par le ministre des Transports pour parler de la hausse des prix du carburant, plus 30 à 50 euros sur un plein, alors que la plupart des chauffeurs passent à la pompe tous les jours ou tous les deux jours. Ils reprochent au gouvernement de les avoir oubliés lorsque les premières aides ciblées ont été mises en place pour certaines professions. Et puis on termine avec un mot de sport et ce match capital pour l'équipe de France de handball. La France joue sa qualification pour le Mondial 2027 ce soir contre la Tchéquie. Et c'est la première fois depuis 22 ans que les Bleus doivent passer par un barrage pour valider leur billet pour le Mondial. Coup d'envoi de la rencontre ce soir à partir de 20h avant le match retour dimanche à Orléans. Excellente matinée à tous.
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Malo, pause, il est 9h05, allez on prend une petite pause et c'est maintenant que ça se joue pour le festival Marée Haute du 22 au 25 mai prochain sur les Monts de la Cône. 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Il jouera à la salle des fêtes de la Salvetat sur Agout dans l'Hérault. Deux places donc à gagner pour l'une de ces soirées en nous appelant là tout de suite, en étant parmi les plus rapides au 05 63 93 00 20. Et vous nous appelez pendant ce duo DJ Snake et Bipolar Sunshine.

Il est bientôt 9h09, c'est toujours Jérôme avec vous jusqu'à 10h sur CFM Radio. On va retrouver Gilles d'ici quelques minutes pour le coup de projecteur de CFM Cahors. Il va nous parler du projet APIS du Rocher École de Rocamadour dans le Lot et du groupement élevage ovin Cossenard et Livernon qui a pour objectif de multiplier l'implantation de Saint-Foin dans les champs et afin d'augmenter les réserves de foin pour les ovins, favoriser la pollinisation pour les récoltes de miel. On écoutera Sandrine Rivière, présidente du GEOC, donc pour ce projet agroécologique dans le Lot. Et puis, eh bien juste avant, ce sera la météo de tous vos départements. Dans les prochaines minutes, Offenbach et Cocoon sur CFM Radio et le prochain titre.

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1: Les nuages au rendez-vous dès ce matin sur tout le nord-ouest de la région et quelques faibles averses, surtout dans l'Aude et l'Aveyron pour ce matin. Cet après-midi, le ciel restera couvert et aussi légèrement pluvieux, cette fois également dans le Tarn et le Tarn-et-Garonne. Pour ce matin, il fait 13 à l'Albinque et 15 à Pradines, 14 pour la Bastide de Pennes et Montclar de Quercy, 10 à Brassac ce matin, 15 à Albi, 11 seulement à Saint-Rémy et à Aunay-le-Château. Cet après-midi, il fera 16 à Saint-Cyr-la-Popie, 18 à Saint-Céré, 16 aussi à La Française et Saint-Antonin, 15 à Monestier, 13 à La Salvetat-sur-Agoute, 13 du côté de La Fouillade et de Rodez. Et puis sachez qu'aujourd'hui, ce mercredi 13 mai, on célèbre la journée mondiale du commerce équitable. À Pise, un projet agroécologique dont l'autre, on en saura plus avec Gilles dans un instant dans le coup de projecteur de CFM Cahors.

0: Wasted Love avec l'Agic de Offenbach. Il est 9h18 et dans une petite dizaine de minutes, on refait un tour de vos départements pour ne rien manquer en ce moment des sorties à faire et notamment ce week-end de l'Ascension. Voilà, il y aura de quoi profiter si vous faites le pont. C'est Cocoon qui arrive très vite, suivi de Beck. Et là, tout de suite, on va parler du projet Apis dans le Lot. C'est avec Gilles de CFM Cahors.
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2: Apis, c'est le nom du projet innovant du Rocher École de Rocamadour et du groupement élevage ovin Cossonard de Livernon dans le Lot. L'objectif est de multiplier l'implantation de saint foin dans les champs afin d'augmenter les réserves de foin pour les ovins et favoriser la pollinisation pour les récoltes de miel. Sandrine Rivière, présidente du GEOC.
3: Apis, c'est l'implantation de culture de saint foin pour l'autonomie alimentaire des brebis et de l'autre côté pour les pollinisateurs. Que ce soit les abeilles ou les pollinisateurs sauvages, des bandes enherbées sont laissées à l'état de floraison pour justement les pollinisateurs. Ce projet, il est né en 2019, un de mes techniciens qui s'intéressait de près au Saint-Foin et qui trouvait cette semence qui était un petit peu en voie de disparition très intéressante pour leur valeur nutritive. C'est une légumineuse résistante à la sécheresse et adaptée à notre territoire de Causse. Le Saint-Foin a vraiment cette résistance au niveau de la chaleur et aussi du gel. Elle apporte un supplément de protéines intéressantes pour les brebis. Ça a été comme une évidence. On s'est dit brebis, saint foin, abeilles, autonomie alimentaire de nos bêtes, ça se match. Il y a des contrats de prestations environnementales qui ont été signés par une trentaine d'éleveurs. On leur a acheté la semence. Ils les implantent sur leur parcelle. Le saint foin, après, sera ramassé, récolté en foin et pourra alimenter les brebis. Ça leur apporte beaucoup de protéines en gestation et en lactation. En pollinisant, ça va plutôt augmenter les rendements.
2: Apis est donc un projet qui rassemble agriculteurs et apiculteurs du Lot dans la préservation de l'environnement. Organisée par la GEOC, cette coopérative propose toute l'année des formations sur des techniques d'élevage et de production végétale, d'environnement et de biodiversité.
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Beck, Ride Lonesome, 9h27. Et ça y est, c'est le moment tout de suite de votre rubrique culturelle sur CFM. Si vous adorez les grandes scènes de bataille épiques dans les films de fantasy et de science-fiction et que vous voulez créer et peindre vos figurines ou imaginer un décor aussi et un scénario, ben c'est possible dans l'atelier Warhammer 40 000. C'est à la médiathèque de Carmaux dans le Tarn. Les prochains ateliers prévus le samedi 23 mai à 14h. C'est gratuit à partir de 8 ans. Plus d'infos auprès de la médiathèque de Carmaux dans le Tarn. L'exposition Obstinée, c'est à l'espace Père Bosque à Montauban jusqu'au 16 juin, proposée par le Musée de la Résistance et du Combattant. Ce projet imaginé par la compagnie Grasparossa met en lumière les parcours de femmes atypiques et leurs gestes obstinés. Il s'agit d'un diptyque photo, vidéo et art plastique porté par Chiara Scarpone, artiste plasticienne, et Joe Tempier, photographe et créateur vidéo. Un dialogue qui tisse des ponts entre images, matière et récits. Et puis on termine avec la saison 3 du festival du film de rando Histoire et Crapahute. Elle sera de passage à Rodez ce samedi 16 mai au cinéma CGR à 17h. Le festival présente des films ayant pour toile de fond la randonnée. Chaque séance présente trois aventures humaines, 2h45 de sensations et d'émotions sur fond de paysages grandioses. Plus d'infos sur le site histoirecrapahut.com. Voilà pour ces sorties et c'est Moby et Nicolas Sirkis tout de suite. 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

0: Data Surf, Always Love, voilà, c'est ce qu'on vous souhaite aussi. Il est bientôt 9h40 et on va parler du bus du cœur des femmes qui sera à Montauban du 20 au 22 mai prochain. Ce sera avec Manon dans le coup de projecteur de CFM Montauban. C'est une occasion pour les femmes de se faire dépister gratuitement pour prévenir les maladies cardiovasculaires. Je vais vous parler aussi dans quelques instants de toute la météo sur vos départements. On va voir un petit peu comment ça va évoluer aussi au cours de la journée. One Republic, ça arrive aussi très vite avec Need Your Love. Voilà, que du love ce matin sur CFM.
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0: La grisaille est bien installée pour toute la journée sur une majeure partie de vos départements ce mercredi 13 mai. Des averses faibles aussi à prévoir. D'abord dans le Lot et l'Aveyron ce matin et elles vont gagner aussi cet après-midi le Tarn et le Tarn-et-Garonne. Ce matin, on compte déjà 14 à Catus et 12 à la Bastide-Murat, 14 à la Guépie et 15 à Montèche, 14 à Cordes-sur-Ciel ce matin, seulement 10 à Vienne, 13 à Espalion et à la Salvetat à Perales. Cet après-midi, ce sera 17 à Cajar et 16 à Castelnau au Mont-Ratier. 16 à Montauban et 15 à Saint-Projet, 15 aussi du côté de Carmo, 12 à Lacaune, 13 à Lessac et à Malville. Et puis sachez qu'aujourd'hui, en ce mercredi 13 mai, on célèbre la journée mondiale du commerce équitable. Le bus du cœur des femmes est à Montauban du 20 au 22 mai prochain. C'est pour un dépistage gratuit contre les maladies cardiovasculaires. C'est Manon qui va nous en parler dans quelques minutes dans le coup de projecteur.

0: Il est 9h45, on retrouve Bruce Springsteen dans un instant avec son mythique Born in the USA. Mais là tout de suite, juste avant, eh bien, on parle du bus du cœur des femmes. C'est le sujet du coup de projecteur de Manon.
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2: Le bus du cœur des femmes sera présent à Montauban du 20 au 22 mai prochain. Il accueillera les femmes en situation de vulnérabilité pour un dépistage cardiovasculaire et gynécologique. Depuis 2021, c'est près de 15 000 femmes dépistées grâce au bus. Vincent Morel, coordinateur national du bus du cœur des femmes.
3: Alors, ça s'appelle le bus du cœur, mais c'est bien plus qu'un bus, hein. C'est vraiment plusieurs véhicules. Il y a plusieurs modules dans lesquels les femmes vont avancer dans ce parcours. Et donc, c'est toute une série d'examens. Donc, il y a bien sûr des entretiens avec des médecins, avec des gynécos. Il n'y a pas d'examen clinique, hein, c'est il n'y a pas besoin de se déshabiller, c'est de l'interrogatoire. Mais certaines femmes, par exemple pour la gynéco, auront la possibilité de faire un dépistage gynécologique dans un protitruck. C'est un bilan cardiovasculaire complet avec des prises de tension, donc 3 prises de tension, avec un électrocardiogramme pour toutes les femmes et puis pour celles qui en sont destinataires, un échodoppler, de l'anévrisme de l'aorte abdominale et des carotides. Il y a aussi une étape d'addictologie et aussi un repérage métabolique où avec un petit prélèvement capillaire, une petite goutte de sang au bout du doigt, on va faire le cholestérol, la glycémie, voilà. Et donc ce parcours, il dure 2 heures, voilà. Il est assuré par des soignants du territoire, c'est les soignants du territoire qui se mobilisent pour assurer ce dépistage. Et donc c'est important de faire tes bilans à cette période-là. La maladie cardiovasculaire chez la femme, c'est la première cause de mortalité. On meurt 6 fois plus des maladies cardiovasculaires que du cancer du sein. Et dans 8 cas sur 10, on peut éviter de rentrer dans la maladie si on fait des dépistages comme celui que propose le bus du cœur.
2: Les inscriptions sont ouvertes pour le bus du cœur des femmes. Rendez-vous du 20 au 22 mai à l'esplanade des Fontaines à Montauban pour vous faire dépister gratuitement. Sur place, un Villa Santé sera également accessible à tous.
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19h52 et bien toute cette semaine, je vous dis encore à cet après-midi, donc de 14h à 16h, voilà, exceptionnellement pour cette semaine sur CFM Radio. Donc je vous retrouverai tout à l'heure à partir de 14h, bien sûr, pour reparler de toute l'actu locale sur vos départements. Et puis j'aurai aussi des places à vous faire gagner cet après-midi. Ce sera pour les amoureux de jazz, hein, pour le Fit Jazz du côté de Figeac dans le Lot. Voilà, je vous en dis pas plus pour l'instant, je vous donnerai plus de détails tout à l'heure. Passez une excellente fin de matinée. D'ici là, c'est Aurélien que vous retrouvez là dans quelques instants à partir de 10h et jusqu'à midi. Et moi, je vous laisse avec

Excellente matinée, tout juste 10h sur CFM Radio. Bon mercredi matin, Aurélien, pour vous accompagner avec plein de cadeaux encore jusqu'à midi. Puis on écoutera Louisa, Thibaut Covin et M pour un petit instant guitare. Ce sera juste après Allez Farben et les Fool's Garden.

0: Jetlag avec Louisa sur CFM Radio, excellente matinée. Restez avec nous ce matin, vous allez gagner pas mal de places pour le festival Mariotte qui revient à partir du vendredi 22 mai prochain, le week-end de la semaine prochaine. Vous allez pouvoir faire la fête et bien manger sur les monts de la Cône. Ce sera l'occasion d'ailleurs de parler du chichoulé. Dans quelques petites minutes, les gourmands et les tarnés connaissent le chichoulé, les autres peut-être un petit peu moins. On en parlera dans quelques minutes. Et puis on va surtout retrouver Nina aussi pour parler de Que choisir ensemble avec Christian Vidal et Gabriel Maillard. C'est dans quelques minutes.
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0: Et oui, on fait encore du rock dans le Tarn-et-Garonne avec le Bazar Bellamy, c'était La Peur. 10h18, l'heure de nous tourner vers le Tarn et de retrouver Christian Vidal et Gabriel Maillard de l'association Que Choisir Ensemble au micro de Nina.
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2: L'UFC Que Choisir, c'est une association nationale qui existe depuis 75 ans et qui devient Que Choisir Ensemble. Christian Vidal fait partie de l'antenne tarnaise de Que Choisir Ensemble et Gabriel Maillard y est en stage en tant qu'élève avocat.
3: C'est avant tout un changement de nom pour faire comprendre. C'est une association où il y a des bénévoles, des juristes, certes, mais c'est aussi le travail de chacun, de chaque consommateur. La somme de chaque consommateur crée véritablement la légitimité de l'association.
4: Alors les arnaques n'ont jamais été aussi nombreuses et sophistiquées. Alors il y a plusieurs types d'escroqueries. Il y a le phishing ou le smishing, c'est-à-dire ce sont des messages envoyés par mail ou par SMS. Le but de récupérer les données personnelles et les données bancaires des victimes. Ensuite, il y a les faux investissements. C'est des publicités mensongères sur Internet, sur les réseaux sociaux, sur les boîtes mail, sur les applications mobiles de messagerie. Si la victime clique pour accéder à l'information, ses données personnelles sont collectées. Faux conseillers bancaires les appellent. Ils proposent un premier investissement modeste. Et donc ensuite, l'escroc lui demande d'investir une somme plus importante. Ensuite, ce qu'il y a actuellement, c'est la recrudescence de litiges liés à de fausses propositions de rachat de crédit à taux zéro. C'est les pirates qui usurpent l'identité de comparateurs de crédit, qui proposent de faux prêts à taux zéro, par exemple pour la rénovation énergétique. Les fraudeurs prétendent être mandatés par le gouvernement ou par un courtier réputé en usurpant son identité et souscrire un nouveau crédit à votre nom. Et une fois que le crédit est obtenu, la somme est versée sur le compte que vous ont fait ouvrir les fraudeurs. Et lorsque l'argent est bien sur le compte, les fraudeurs vous invitent à remettre les fonds reçus sur un prétendu compte séquestre.
2: Rendez-vous sur tarn.quechoisirensemble.fr.
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amis, en ce mercredi matin, on est bien sur le Tarn, Tarn-et-Garonne, Lot et Aveyron. Est-ce que vous savez ce que vous faites, vous, le week-end du 22 au 25 mai prochain? Ce sera une nouvelle édition, la 4e édition du Festival Mariotte. J'ai des billets à vous offrir dans quelques petites minutes, mais d'abord, parlons du chichoulé, parce que vous allez pouvoir le déguster. 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Je vous promets, vous mangerez bien si vous allez du côté de Vianne, de la Cône ou encore de Gijounet. Il y aura de la sardinade et il y aura aussi le chichoulé qui vous sera proposé. Alors le chichoulé, qu'est-ce que c'est? C'est en fait l'ancêtre du cassoulet, sauf qu'au lieu des haricots blancs, ce sera des pois chiches. Voilà, dans le Tarn, on connaît ce plat, cette recette du chichoulé. Vous la dégusterez donc à l'occasion de la 4e édition du Festival Mariotte. 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Allez, on attend vos coups de fil.

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0: filles, les meufs, c'était Marguerite sur CFM Radio, 11h-20, restez avec nous, on écoutera du rock, Ram Jam, Pug Easy, All American Reject avant les 11h, et on retrouvera aussi Gilles Barré de notre antenne de CFM à Cahors. On verra qu'on veut implanter du Saint-Foin, voilà, multiplier l'implantation de Saint-Foin pour augmenter les réserves de foin, on en parle dans quelques minutes.
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0: Le nouveau Peggy, fort une minute sur CFM Radio. Allez, on se tourne vers le Lot maintenant, si vous voulez bien. Dans le département du Lot, on voudrait bien augmenter les réserves de foin.
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2: Apise, c'est le nom du projet innovant du Rocher École de Rocamadour et du groupement élevage ovin Cossonard de l'Yvernon dans le Lot. L'objectif est de multiplier l'implantation de saint foin dans les champs afin d'augmenter les réserves de foin pour les ovins et favoriser la pollinisation pour les récoltes de miel. Sandrine Rivière, présidente du GEOC.
3: Apise, c'est l'implantation de culture de saint foin pour l'autonomie alimentaire des brebis et de l'autre côté pour les pollinisateurs, que ce soit les abeilles ou les pollinisateurs sauvages, des bandes enherbées sont laissées à l'état de floraison pour justement les pollinisateurs. Ce projet, il est né en 2019, un de mes techniciens qui s'intéressait de près au saint foin et qui trouvait cette semence qui était un petit peu en voie de disparition très intéressante pour leur valeur nutritive. C'est une légumineuse résistante à la sécheresse et adaptée à notre territoire de Causse. Le saint foin a vraiment cette résistance au niveau de la chaleur et aussi du gel. Elle apporte un supplément de protéines intéressant pour les brebis. Ça a été comme une évidence. On s'est dit brebis, saint foin, abeilles, autonomie alimentaire de nos bêtes, ça se match. Il y a des contrats de prestations environnementales qui ont été signés par une trentaine d'éleveurs. On leur a acheté la semence. Ils les implantent sur leur parcelle. Le saint foin après sera ramassé, récolté en foin et pourra alimenter les brebis. Ça leur apporte beaucoup de protéines en gestation et en lactation. En pollinisant, ça va plutôt augmenter les rendements.
2: Apise est donc un projet qui rassemble agriculteurs et apiculteurs du Lot dans la préservation de l'environnement. Organisée par la GEOC, cette coopérative propose toute l'année des formations sur des techniques d'élevage et de production végétale, d'environnement et de biodiversité.
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Bientôt 11h, excellente matinée sur CFM Radio. 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Notez déjà le numéro de téléphone, c'est pas tout de suite, mais entre 11h et midi. 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On rejoue entre 11h et midi. Pour l'heure, on écoute Ram Jam.

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1: Et la musique continue sur CFM Radio. Excellente matinée, bon mercredi matin. Tout juste 11h, on écoutera Harry Styles et Grégoire. Mais on repart avec la douceur de Frédéric Astal et le titre Électrique. Belle matinée.

0: American Girls, Harry Styles à 11h10 sur CFM Radio. Une fois n'est pas coutume, on va parler du compostage collectif et on va faire un petit retour d'expérience sur la dynamique de cette mise en place par la commune de Najac depuis 2 ans. Vous entendrez Pierre-Jean Barthey, maire de Najac, au micro de David Lefébure. Dans quelques minutes, vers les 11h30, on retrouvera Volo, puisque c'est l'invité de Rémi depuis lundi pour l'album de la semaine. Et bien sûr, j'aurai encore des invitations pour le festival Marriott à vous offrir. Ce sera au 05 63 930 020. Restez avec nous.
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0: The Way We Touch, c'était Charlotte Cardin. Allez, on se tourne vers l'Aveyron maintenant, petite commune proche de Villefranche-d'Ouergue, avec son château un petit peu cassé, mais son château qu'il vous faut absolument visiter si vous allez en Aveyron. Je veux parler de la commune de Najac. Alors, on n'est pas là ce matin pour parler du château de Najac, mais pour parler compostage collectif avec David Lefébure.
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2: Partant du constat que les biodéchets ou déchets organiques étaient encore trop présents dans les sacs d'ordures ménagères, le village de Najac a progressivement implanté des sites de compostage partagé permettant aux habitants ne possédant pas de jardin de composter leurs biodéchets. Pierre-Jean Barthel, actuel maire de Najac, anciennement troisième adjoint délégué à l'environnement, revient sur la réflexion qui a porté ce projet de mise en place de points de collectage collectif.
3: Quand nous avons été élus, nous avons créé des commissions ouvertes avec des habitants, donc, et très vite, dans la commission environnement, quelqu'un a rappelé qu'il y avait eu l'installation d'un composteur collectif il y a pas mal d'années et qui avait fonctionné, qui continue à fonctionner tant bien que mal. Donc c'est un sujet qui est revenu très vite sur le tapis et qu'on a souhaité développer. Donc il n'y a pas eu un seul composteur collectif installé, mais 6 sur l'ensemble de la commune, parce que Najac, c'est un bourg tout en longueur. Après, on s'est posé la question, on se disait, une commune rurale a-t-elle besoin de composteurs collectifs alors que chacun... On pourrait penser à son jardin, mais ce n'est pas le cas. Il y a des habitants qui sont dans des logements, qui n'ont pas d'espace extérieur. Donc voilà, l'idée c'est vite mise en place de créer ces composteurs collectifs. On a cherché les emplacements, on a cherché surtout d'abord des référents. Pour chaque composteur, avoir au minimum un référent. Ces référents, c'est vraiment le rouage important, puisqu'ils font le lien entre l'usager et les employés municipaux qui viennent, eux, s'assurer qu'il ne manque pas, par exemple, de la matière sèche ou un outil, qu'il ne faut pas vider un des deux bacs parce qu'il est trop plein, etc., etc. Enfin, et dans les petits détails, on s'est aperçu qu'il fallait qu'on verrouille un des deux composteurs parce que sinon les deux étaient utilisés en même temps. Donc ça perdait son intérêt. Voilà, donc ça fonctionne bien. Il y a une satisfaction générale. Comme toute mise en place, il y a un temps d'adaptation, mais les retours sont plutôt positifs.
2: Pionnière en la matière, Najac est la première commune d'Ouest Aveyron Communauté à s'être équipée de composteurs collectifs.
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0: Michael Bolton, ce matin sur CFM Radio. Eh oui, je suis désolé de vous interrompre. 11h30, c'est l'heure de retrouver Rémi avec Volo. Volo a sorti un nouvel album que l'on découvre depuis lundi. C'est l'heure de PCV et dans quelques minutes, vos invitations pour le Festival Maréotte à gagner.
1: Bien, Rémi.
2: Pour un PCV ?
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0: Allô, Fredo, bonjour.
5: Bonjour.
0: Volo sort un album qui s'appelle Mine de rien pour fêter les 25 ans de chansons. Vous avez toujours été très productif hein, quand même. Hein. On disait là c'est le 7e album studio, mais il y a eu d'autres disques aussi.
5: Oui, il y a eu d'autres disques. Alors je vous reprends parce que donc dans l'émission d'hier on était sur nos 20 ans de carrière et là on est sur nos 25 ans.
0: Ah bah, carrément. Ouais.
5: Oui, c'est,
0: demain
5: c'est pas mal.
0: À la fin de la semaine on est sur les 40 ans.
5: Voilà. Mais 25 ans, c'est pas mal parce que nous, on se base sur les 20 ans en partant de notre premier album sorti en 2005, mais on avait commencé à jouer en 2002. Donc là,
0: avec,
5: on est en 2026.
0: C'est allez, ça, c'est dans... ça. Moi, j'ai le souvenir des Vrigels, qui était le groupe précédent,
5: alors,
0: hein, c'est ça, non ?
5: Tout à fait, voilà, oui, j'ai fait partie, je suis membre fondateur du groupe Les Vrigels, et puis. Et Volo a commencé en parallèle des Vrigels. Mais voilà, 25 ans, ça marche, ça nous va très bien. Mais pour répondre à votre question, effectivement, quand on regarde notre discographie, plus les années, plus on s'est avancé dans notre histoire, on peut dire que plus on a mis du temps à sortir des albums. Donc au début, on a dû en sortir un tous les deux ans, ou un an et demi presque. Et puis, on a eu un accident comme beaucoup d'autres, puisque notre avant-dernier album studio était sorti en mars 2020, donc vraiment au mauvais moment.
0: Ah, ouais.
5: On a eu du mal à s'en remettre, et donc voilà, celui-là arrive en 2026, après un spectacle qui s'appelait Florilège, qu'on a tourné 3 ans, qui nous a amené en 2025 pour fêter nos 20 ans. Voilà, on enchaîne, et là on espère que cet album nous fera tourner au moins jusqu'en 2028.
0: Qu'est-ce qui a changé finalement sur cet album par rapport au précédent ? Ou qu'est-ce qui a évolué au fur et à mesure des albums ?
5: Eh bien, avec le Frangin, on revendique en fait le fait de ne pas beaucoup évoluer. Si en plus on parle de l'album précédent, on a la même équipe dans le sens où on est avec notre camarade multi-instrumentiste et réalisateur Alexis Campin qui avait signé la production de avec son frère en 2020, qui est avec nous sur cet album qui s'appelle Mine de rien. Bien sûr, dans le détail, le boulot du son, de l'arrangement, de manière très subtile, change. On n'a pas nos guitares sèches mises en avant dans tous nos titres comme on pouvait le faire il y a encore quelques années. Mais voilà, nous, on fait de la chanson, on raconte des histoires. Je pense que là-dessus, on n'a pas envie, avec nos voix, notre univers, de révolutionner. En tout cas, ce n'est pas le but du jeu de cet album, quoi.
0: On écoute un extrait de Mine de rien et puis on se dit à demain. Salut Fredo.
5: À demain. Merci.

0: chanson de geste, extrait de l'album Mine de rien de Volo. Fredo Volo est notre invité dans PCV cette semaine.
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0: What's up? Midi moins 20 sur CFM Radio, c'était les Forneaux Blondes. Allez, vous les attendez, vos places pour le festival Marée Haute 4e édition qui revient du 22 au 25 mai prochain sur les terres du Haut Languedoc. Il y aura le concert de HK vendredi 22 mai, place de l'église. Il y aura le concert de Goulamaska et de Marcel et son orchestre à la salle du Petit Train le samedi 23 mai à Murat-sur-Vèbre, la salle du Petit Train. Et enfin, on clôturera ce festival à la Salvetat sur Agou, à la salle des fêtes, avec le concert de Sylvain Dutu. Il y a plein d'autres choses, hein. Ça, ce sont les concerts payants, mais il y aura plein de choses à voir gratuitement. Vous pourrez vous balader pendant ces quelques jours. Il y a même des randonnées qui sont organisées. Et puis, je vous le disais aussi un petit peu plus tôt ce matin, une sardinade. Et puis aussi, de quoi manger le chichoulet. Vous connaissez le chichoulet, vous l'aimez, c'est un cassoulet, sauf que vous enlevez les haricots blancs et vous les remplacez par des pois chiches. Voilà, les Tarnais connaissent le chichoulet et vous pourrez le déguster donc le week-end de la semaine prochaine. Bon allez, on n'est pas là pour parler Boostify, mais pour vous offrir des cadeaux. Alors vous choisissez votre soirée HK vendredi, ou alors Goulamaska et Marcel son orchestre samedi, ou alors Sylvain Dutu dimanche. C'est maintenant que vous m'appelez au 05 63 930 020. On attend vos coups de fil.
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0: Lancelot, nouveauté CFM Radio, un homme seul. Et vous avez gagné vos invitations il y a quelques petites minutes pour le festival Marée Haute. On en parle encore de cette nouvelle édition avec Jérôme Rascol et Marine Peyrou, la directrice.
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2: Le festival Marée Haute, la quatrième édition, c'est du 22 au 25 mai sur les monts de la Cône. La deuxième journée de samedi fera la part belle aux spectacles de rue, aux concerts bien déjantés et festifs. Ça commence avec le spectacle Maison de la compagnie La Belle Journée à midi à Bar. Marine Peyrou, directrice d'Arpège et Trémolo.
3: Oui, c'est un super beau spectacle que j'ai vu sur un autre festival d'art de rue. C'est du théâtre d'objets. Il se renseigne beaucoup sur le village dans lequel il est. Et il fait beaucoup d'allusions au village et au village des alentours. Donc c'est vrai que ça parle beaucoup aux locaux qui seront présents. Du côté de Moulin-Mage, on aura un autre spectacle de rue qui s'appelle Monsieur et Madame Poiseau. L'histoire d'un couple qui s'installe pour fêter son anniversaire. Et donc ça part un petit peu en live, on va dire. Ensuite, on va du côté de Nage. On va, nous, inaugurer la salle du Landas. Voilà, les copines. C'est un trio, en fait, qui vont faire du chant a cappella, mais en revisitant des chansons paillardes. Mais en mode un peu lyrique, en mode un petit peu classique.
2: Direction ensuite Murat-sur-Vèbre avec une soirée festive à la salle du Petit Train.
3: On aura un spectacle gratuit à 19h30, c'est une déambulation de Rastafari. Donc c'est une machine qui a été créée de toutes pièces par les comédiens. Donc c'est un spectacle assez inventif et plein d'humour, puisqu'ils vont se balader un petit peu partout sur toute la place et faut enchanter aussi le public qui sera présent. Et donc on retrouvera le concert du soir avec donc les Goulamaska, donc un groupe aussi très ska festif qui tourne pas mal aussi dans le coin, et Marcel et son orchestre, donc un groupe qui a cartonné il y a de ça quelques années et qui revient. Donc on appelle le public à venir déguiser parce que c'est quand même leur marque de fabrique, et puis ils sont connus avec quelques tubes, les Pantoufles notamment, enfin voilà. Moi je sais que quand on était un peu plus jeune, on a pas mal dansé là-dessus et c'était très sympa.
2: On n'oublie pas aussi la randonnée du matin dès 9h jusqu'au Mont Bar, organisée par l'Ouspace et Tsaïres, et les animations et restaurations à la Halle de Murat dès 19h30 avant les concerts. Plus d'infos sur le site festivalmarehaute.net.
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0: on l'aime bien lui. Sam Sauvage, je suis pas beau sur CFM Radio. Il va être midi dans quelques minutes. Les infos de la mi-journée, ensuite votre magazine d'actualité locale. Et si vous n'avez pas pu gagner vos invitations pour le festival Mariotte ce matin, bah restez branchés sur CFM Radio. Il y en aura certainement à gagner encore cet après-midi avec Jérôme ou avec Gilles Barré. Bon mercredi.
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0: Bonjour à tous, midi, vous êtes sur CFM Laconne, c'est Marlys pour vous accompagner jusqu'à 13h.
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0: L'actualité en deux minutes avec François Germa. Bonjour François.
2: Bonjour à tous, le gouvernement se veut rassurant. Il y a assez de stocks de masques pour protéger la France pendant minimum 3 mois en cas de vague épidémique liée à l'antivirus. À ce stock stratégique s'additionnent tous les stocks privés et publics qui permettent d'étendre de plusieurs semaines la capacité de protection du pays. 22 personnes sont actuellement hospitalisées en France, cas contact d'une néerlandaise tuée par l'antivirus. La ministre de la Santé Stéphanie Rist concède qu'il y a encore des choses qu'on ne sait pas sur le virus. Une revalorisation du SMIC, le salaire minimum augmentera de 2,4% le 1er juin, conséquence de l'inflation. Selon le ministre du Travail, Jean-Pierre Farandou, cette hausse représentera environ 44 euros bruts supplémentaires par mois. Êtes-vous éligible à l'indemnité carburant pour les grands rouleurs? Un simulateur est mis en ligne aujourd'hui sur le site des impôts. Vous saurez si vous pouvez ou pas bénéficier du coup de pouce de 50 euros. Cette indemnité est destinée aux travailleurs dont le revenu fiscal de référence est inférieur ou égal à 16 880 euros et qui font plus de 15 km par jour. Le formulaire d'aide sera ouvert le 27 mai. C'est une page qui se tourne. L'enseigne de chaussures Minelli va définitivement fermer le 30 mai après plus de 50 ans d'existence. Les difficultés de Minelli remonte à plusieurs années. En 2023, elle avait été placée en redressement judiciaire. L'entreprise précise que pour les clients qui se rendront dans les magasins d'ici la fermeture, une remise exceptionnelle de 60% sera proposée. Donald Trump en Chine, visite de 2 jours du président américain, au cours de laquelle il rencontrera son homologue chinois Xi Jinping. Le sommet intervient dans un contexte de rivalité intense entre les deux premières puissances mondiales, entre la question de Taïwan et les enjeux stratégiques liés à la guerre au Moyen-Orient. Plusieurs accords commerciaux pourraient également être annoncés dans les domaines agricoles ou aéronautiques. Et puis la mort de Fleury Dinalo, footballeur considéré comme une légende de l'Olympique lyonnais. Il est resté près de 15 ans dans le club entre 1960 et 1974. Attaquant, il est encore à ce jour le meilleur buteur de l'histoire du club. Fleury Dinalo avait 83 ans. Voilà pour l'info, excellente journée.
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0: Cet après-midi, les averses faibles vont continuer sur les monts de la Cône et la montagne du Languedoc avec un temps gris. Le vent de nord-ouest soufflera une vingtaine de kilomètres heure. Côté température, 11 degrés sont attendus à la Cône cet après-midi. Ça va être frais demain matin avec 5 degrés prévus à la Montélarié. L'après-midi, le thermomètre va grimper avec des guillemets jusqu'à 9 degrés du côté de Murat. Le ciel va être gris avec des averses faibles prévues tout au long de la journée. Quant à vendredi, nous aurons encore des averses faibles tout au long de la journée et toujours des températures plutôt faibles. 5 degrés prévus en matinée à la Salvetat, ce sera 8 degrés dans l'après-midi du côté de Vianne. Notez enfin que pour samedi et dimanche, des averses sont encore prévues avec un ciel gris. C'est donc un week-end pluvieux qui nous attend sur le territoire.
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10: Oxygène Intérim vous présente la rubrique emploi et vous souhaite une bonne journée.
0: Nous débutons ces offres d'emploi avec une mission intérimaire d'un mois à La Cône. On recherche un ouvrier agroalimentaire. Vous aurez en charge la préparation de la viande, salée et assaisonnerez les produits, surveillerez le séchage et la conservation en chambre froide, vous emballerez, étiquetterez, nettoierez le poste de travail. Le port de charge est possible. Les horaires sont en journée du lundi au jeudi. Si vous êtes intéressé, le numéro de cette offre sur le site France Travail et le 257 83 10. Je répète, 257 83 10. Nous continuons ces offres d'emploi toujours sur La Cône. On cherche un infirmier, homme ou femme. En tant qu'infirmier, vous réaliserez des soins destinés à maintenir ou restaurer la santé de la personne malade. Vous surveillerez l'état de santé des patients et coordonnerez les soins pendant leur hospitalisation et lors de leur sortie. Si vous êtes intéressé, notez que ce poste est un poste intérimaire d'un mois, 35 heures, avec travail en journée. Le numéro de l'offre est le 208 FGTM. Je répète, 208 FGTM pour cette offre à La Cône.
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1: Bonjour à tous, bienvenue dans le mag sur CFM Lacaune. Aujourd'hui dans votre émission, nous sommes avec Marjolaine Roussouli, référente technique de l'espace de vie sociale du Haut-Languedoc. Bonjour Marjolaine.
2: Bonjour.
1: Alors Marjolaine, nous avons un rendez-vous mensuel ensemble pour voir un petit peu le programme de l'espace de vie sociale, l'arc-en-ciel comme on le connaît, avec ta petite voiture avec cet arc-en-ciel dessiné dessus, et voir un petit peu où tu vas te déplacer et ce que tu vas proposer sur le territoire. On rappelle juste que je dis tu vas proposer, mais c'est vraiment en lien avec les habitants.
2: Oui. Les habitants, les associations même parfois.
1: Les animations pour ce mois-ci ont déjà débuté la semaine dernière. Et puis ce soir, tu nous attends à la bibliothèque au Panard 3 du côté de Murat-sur-Vèbre. C'est en soirée.
2: Oui, c'est donc le 13 mai à partir de 18h30, c'est à Murat. Salle Panart, donc la nouvelle bibliothèque qui a été inaugurée il n'y a pas très longtemps. L'idée, c'est de faire une soirée conviviale, de présenter un peu les acteurs qui évoluent dans cette bibliothèque, un peu son fonctionnement aussi, pour que les personnes puissent connaître et s'emparer de ce lieu. Voilà. Et donc, il y a une animation jeu de société, puisqu'au sein de la bibliothèque, il y a une partie ludothèque. Voilà. Et puis donc, un petit atelier créatif collectif, Zen Art, et un apéritif qui sera offert par Cerberus, qui
1: est
2: aussi un acteur de la bibliothèque.
1: Donc ça, c'est le mercredi 13 mai, 18h30 à Murat, donc à la bibliothèque, au Panard, voilà, puisque c'est au Panard 3 même, j'ai envie de dire, puisque c'est son nom.
2: C'est ça.
1: Ensuite, donc tu le disais, tu travailles aussi avec les associations et tu permets aux associations parfois de monter des projets. Et là, à nouveau, tu vas proposer à toutes celles et ceux qui le souhaitent, tout au long de la journée du 18 mai, de rencontrer alors l'OMEPS. On va rappeler peut-être ce qu'est l'OMEPS, en fait, son fonctionnement.
2: Oui, alors l'OMEPS, en fait, c'est la personne ressource Guide Asso, du réseau Guide Asso, qui est la plus proche de chez nous, l'OMEPS de Castres. Et donc, Cédric Manzanares s'occupe une partie donc de son poste est allouée à l'OMEPS et une autre partie à ce travail de réseau Guide Asso, qui permet d'accompagner les associations. Et à la première rencontre avec les associations en novembre dernier, quand on a présenté le règlement d'aide aux associations de la communauté de communes, on a demandé, un petit peu sondé les besoins des représentants d'associations. Et dans ces besoins, il y avait par exemple la mise à jour, la création de statuts, le travail sur le budget prévisionnel et les différents types de rapports financiers, etc., qu'une association doit fournir. Donc, à partir du mois de mai, donc en amont, on a accompagné les associations dans les différentes demandes de subventions. Et là, au mois de mai, on propose création et mise à jour de statuts associatifs pour ceux qui ont besoin, même ceux qui ne sont pas encore associations, mais qui souhaitent monter une association et qui ont besoin d'être accompagnés dans la création de statuts. Ce sont les bienvenus. Lundi 18 mai, à France Service à Lacaune, de 9h30 à 16h30. On n'est pas obligé de venir toute la journée. Si on a une dispo que le matin ou que l'après-midi, c'est possible.

0: Et voilà, ils rencontreront donc l'OMEPS et moi-même à cette occasion et on pourra les accompagner. Et en juin, il y aura une prochaine date qui proposera de travailler sur les budgets et sur les rapports financiers.
1: D'accord, donc tout ça pour les associations. Oui. Alors on le rappelle, c'est l'OMEPS de Castres, mais c'est bien sûr toutes les associations du territoire, même les associations héraultaises qui sont invitées. Oui. Je le rappelle à chaque fois, mais parce que des fois on se dit, bon, mais c'est à France Service, c'est à la Conne, et c'est l'OMEPS de Castres, donc ben, c'est pas pour nous, mais si, c'est aussi pour les associations héraultaises.
0: Oui.
1: Ou les associations qui vont se créer dans l'Hérault. Voilà, il n'y a pas de souci.
0: Exactement.
1: Alors on continue, ben justement, on va dans l'Hérault, à la Salvetat, à la salle des jeunes, ce sera le mercredi 20 mai.
0: Oui. Alors Geneviève Simon, c'est une habitante et c'est aussi un membre actif de l'association L'Art dans tous ses états, qui est une association de la Salvetat. Et elle propose donc d'animer un atelier modelage argile. C'est une demande qui avait été faite à l'occasion d'un atelier EVS à la Salvetat. Il y a des familles qui ont demandé de l'argile parce que les enfants ont envie de s'initier à la poterie.
1: J'allais dire de salir les mêmes. Je ne sais pas si on peut dire ça comme ça.
0: C'est vrai. Et en fait, l'occasion, c'est de faire rencontrer Geneviève aux familles pour un temps d'échange autour de l'argile et de la poterie. Et peut-être, qui sait, par la suite intégrer les familles qui le souhaitent ou les enfants qui le souhaitent à des cours de poterie qu'elles donnent au sein du village.
1: D'accord.
0: Des fois, il existe des initiatives associatives qui ne sont très peu connues par les habitants.
1: Oui.
0: Et là, c'est l'occasion pour l'EVS de faire connaître, de mettre en lien pour que peut-être après, ça puisse avoir sa petite continuité.
1: Donc du coup, Geneviève Simon, si vous voulez la rencontrer, faire cet atelier modelage, ce sera le 20 mai à 10h30, donc salle des jeunes à la Salvetat. Et toujours le mercredi 20 mai, cette fois-ci dans l'après-midi. Là, c'est vraiment une action avec les parents de la Conne, mais pas que, qui continue et qui se met en place en fait depuis le début de l'année, j'ai envie de dire.
0: Enfin,
1: l'année
0: ça.
1: Scolaire. Le début de l'année scolaire.
0: Oui, on s'est réunis. Voilà, il y a une dynamique de parents sur la Conne et d'ailleurs partout autour dans les communes du Haut-Languedoc, il est possible, si on est parents et qu'on souhaite nous rejoindre, bien sûr, de venir nous rejoindre. Quoi, c'est pas que les parents de la Conne,
1: mais voilà,
0: la dynamique est partie de là. Et l'idée, c'est que ils proposent au fur et à mesure des initiatives et des petits projets. Et là, dans la programmation. Dans la suite de la programmation qu'on a faite ensemble, il y a la rando poussette, c'est une de leurs idées. C'est ouvert à tous les parents, c'est ouvert aussi aux parents aidants qui ont des enfants qui ne sont pas forcément de jeune âge, mais qui ne marchent pas et qui sont en poussette aussi, de nous rejoindre et de pouvoir partager avec nous. Cet après-midi, ce sera le 20 mai à 15h30. On part de devant la mairie de la Conne et on fait la voie verte. Une partie de la voie verte.
1: D'accord.
0: Et un petit goûter quand même.
1: Voilà, la petite voie du petit train de la Conne. Donc c'est très sympa et c'est en effet très accessible aux poussettes.
0: Oui.
1: Alors on parle des parents, on continue avec les parents. Et là aussi, une initiative qui est partie de la Conne, mais qui est ouverte à tous, c'est justement une rencontre pour les parents aidants.
0: Oui, ça fera 3 fois qu'on se réunit. Donc une première fois pour se rencontrer. Une deuxième fois, on s'est réunis avec l'intervention de l'AID 81, qui est une association au profit des parents aidants et des enfants en situation de handicap. Il a émergé de cette rencontre du soutien et de l'aide qui a pu être apporté à certains parents. Donc, je suis contente que cette mise en lien ait pu offrir de bons résultats
1: et
0: la possibilité. Aboutir à vraiment un soutien parce que on se rend pas compte, mais la réalité de certains parents sont plus ou moins facile,
1: dur, quoi.
0: Là, il y aura la présence de la Maison de l'Autonomie. Et c'est aussi une association qui peut amener du soutien autant matériel, humain ou même financier. Donc je pense que c'est intéressant si vous êtes parent aidant, vous vous sentez un peu isolé ou que vous avez besoin d'avoir de l'information,
1: etc. Oui, j'allais dire de connaître certains dispositifs.
0: Voilà.
1: Parce qu'on n'est pas toujours au courant.
0: Exactement.
1: Ça sera, la Maison de l'Autonomie qui viendra le 22 mai, c'est un vendredi, 14h30, c'est à France Service là aussi.
0: Oui, c'est à la Conne, oui. Vous êtes tous les bienvenus.
1: Donc on viendra avec plaisir. Et puis alors du coup, du côté de Vianne, cette fois-ci, on change de domaine, même si en fait finalement c'est ouvert à tous et notamment aux familles aussi, puisque c'est le mercredi, souvent on dit, c'est la journée un peu parents-enfants ou grands-parents-enfants.
0: Oui.
1: Et donc ce sera le mercredi 27 mai à 10h30 qu'on pourra te rejoindre à la salle polyvalente de Vianne.
0: Oui. Voilà, comme notre en général chaque mois notre petit rendez-vous mensuel à Vianne avec parfois la participation de la LSH de Vianne. Donc les enfants et familles avaient proposé un atelier calligraphie. Vu que ce n'est pas dans mes compétences.
1: Tu as cherché quelqu'un.
0: J'ai cherché autour de moi, dans les rencontres qui se sont faites sur ce territoire, qui pourrait éventuellement animer ce temps-là. Et par l'intermédiaire de Marie-Hélène Bourges et du festival Médiénage, j'ai pu rencontrer son mari, qui est artiste, sculpteur, et qui fait aussi de la calligraphie. Donc, très gentiment, il a proposé de venir passer un temps d'échange et de transmission autour de la calligraphie avec les familles, les parents, mais les enfants et aussi les personnes qui souhaitent venir. Hein, comme tu disais, les grands-parents avec leurs enfants, il y en a de plus en plus qui viennent aux ateliers, mais aussi des personnes de tout âge.
1: Voilà, qui ont juste envie finalement de découvrir la calligraphie, de passer un bon moment, et c'est juste intergénérationnel. Voilà.
0: Exactement, tout à fait.
1: Donc mercredi 27 mai, 10h30 à Vianne, et puis toujours le mercredi 27, puisqu'en fait tu fais matin et après-midi. Oui. L'après-midi, tu vas remonter à la Conne, j'ai envie de dire, et tu iras à la médiathèque de l'enfant sauvage de 16h à 18h. Et là, à nouveau, c'est une rencontre parent-enfant.
0: Oui, c'est ça. Dans la démarche de l'EVS, quand j'ai rencontré les parents de la Conne et leur besoin de se réunir et de découvrir des activités, j'ai eu envie de leur faire découvrir des activités qu'on a de façon locale et qui sont pas toujours connues. Et donc on est allé par exemple à la piscine sur le créneau
1: bébé nageur,
0: voilà. Et là donc l'idée c'était de les accompagner aussi à la médiathèque. Il y a des personnes qui la fréquentent déjà. Et il y a peut-être des familles qui ne connaissent pas encore très bien la médiathèque et qui ne savent pas trop à quels horaires aller la fréquenter
1: ou qui n'osent
0: pas, c'est ça. Donc c'est l'occasion de pousser les portes de la médiathèque ensemble et donc de 16h à 18h ce mercredi-là, faire une rencontre alors autour d'histoires à partager. C'est aussi les parents qui vont animer ce temps-là autour de contes et histoires. Et puis, je proposerai un petit temps relaxation en duo, parents-enfants ou en trio si
1: c'est
0: des familles enfants complètes.
1: Ou j'ai les papas aussi. On oublie des fois, les papas.
0: Oui, tout à fait.
1: C'est parce qu'on est des mamans, c'est pour ça. On oublie les papas. Donc ça, c'est le mercredi 27 mai de 16h à 18h à la Conne.
0: Oui.
1: Ensuite, tu es venu nous en parler avec toute l'équipe un petit peu. Je crois que c'est en lien avec la fête de la biodiversité qui se tiendra à la Salvetat le 20 juin prochain.
0: Oui.
1: Eh bien, le vendredi 29 mai à 14h, on a un petit avant-goût. Est-ce qu'on peut dire ça comme ça?
0: Oui, en fait, le 19 juin, la veille du 20 juin, on aura la restitution du travail qui aura été fait par l'école de son côté et par les ateliers EVS avec la participation de l'ASEI et la participation de l'EHPAD sur le spectacle de la nature. Et donc chacun s'est inspiré un peu de la nature à sa façon. Donc l'école prépare un spectacle de marionnettes autour de la biodiversité. Et ça s'appelle Biodiversité des idées, la fête du 20 juin, parce que l'idée aussi c'est de pouvoir partager nos inspirations, nos idées, nos visions. Et l'ASEI et l'EHPAD préparent eux aussi de leur côté pour cette restitution. Et ben pour l'ASEI, un spectacle chant dansé. J'en dis pas plus.
1: Ah, surprise.
0: Et pour l'EHPAD, toute une exposition avec des cadres faits à base d'éléments naturels et des photos, de nature. Donc tout ça sera visible le 19 juin à la salle des fêtes de la Salvetta. On vous donnera l'horaire très prochainement. Et ce sera un petit avant-goût de cette grande journée du 20 juin qui se prépare maintenant, qui se rapproche de plus en plus.
1: Ça se prépare depuis des mois.
0: Oui, c'est ça. Et avec des habitants et associations de la Salvetta et des alentours. Et on est très contents de pouvoir présenter cette belle initiative qui est très ludique, éducative, informative. Enfin voilà, ça va être une très belle journée avec plein de choses diversifiées.
1: On en reparlera bien sûr sur CFM Lacône. Tu reviendras nous en parler avec toute l'équipe. Donc bien en tout cas, voilà. Donc le vendredi 29 mai, c'est vraiment en fait une rencontre pour préparer ce spectacle. Si j'ai bien tout compris,
0: c'est ça.
1: C'est pas forcément ouvert à tout le monde puisque on commence à être sur les derniers rendez-vous.
0: Oui, c'est ça.
1: Et alors on va finir en juin, même si tu es venu pour le programme de mai, parce que le mardi 2 juin, tu nous proposes à nouveau de repasser le certificat d'études. Mais attention, c'est pas la partie français, c'est la partie mathématiques.
0: Exactement. On se teste sous tous les plans.
1: Ah oui, j'ai envie de dire, allez, testons-nous.
0: Ah oui, c'est ça. Non, j'avais beaucoup apprécié il y a deux mois, donc je suis allée sur Moulin-Mage et il y a eu une rencontre entre une classe de l'école de Moulin-Mage et des personnes retraitées qui sont venues aussi participer à la dictée. Et c'était chouette, cette rencontre. Elle a été très plaisante et je me disais que pourquoi pas continuer sur cette histoire de certificat d'études. C'est aussi une occasion de se stimuler intellectuellement et puis de partager, d'échanger, de s'amuser aussi, parce que je pense que c'est quand même un temps qui doit rester très ludique.
1: Ah oui, on n'est pas là quand même pour être à l'école pure et dure.
0: C'est ça, exactement. On va pas refaire à l'école d'antan. Mais en tout cas, voilà, c'est l'acte 2 du certificat d'études mathématiques. Donc, on va se tester un peu sur nos connaissances. Tout le monde est bienvenu. C'est intergénérationnel aussi. Donc, voilà. Et au mois de juin, j'essaierai de retourner à Barre parce que on s'était dit rendez-vous très bientôt.
1: Pas dans 10 ans, mais
0: non,
1: bientôt.
0: Pas dans 10 ans. Autour d'une soirée jeu qui commence à bien prendre à Barre avec des habitants très dynamiques. Je retournerai à Espéros. Enfin voilà, il y a plein de choses en cours. Mais en tout cas pour le mois de mai, c'est déjà assez intense.
1: Beau mois que tu nous proposes. Donc, si on veut retrouver tout ce programme, je vous rappelle que vous le retrouvez bien sûr sur les réseaux sociaux de l'espace de vie sociale, sur ceux de la communauté de communes. Vous les retrouvez sur le site internet de la communauté de communes, dans l'application Intramuros. Et on n'oublie pas, tout simple, l'affichage dans les mairies, puisque là aussi, vous avez l'information qui vous provient de la communauté de communes et donc de l'espace de vie sociale. Marjolaine, est-ce qu'on n'a rien oublié?
0: Est-ce que tu veux qu'on rappelle mon numéro de téléphone, peut-être?
1: Je te laisse me le dire.
0: Allez. Ok, donc le 07 52 05 44 30. Si vous avez des demandes, des propositions, même d'ateliers ou autres, ou des informations, des renseignements à prendre, je suis disponible.
1: Donc on n'hésite pas à te passer un petit coup de fil. Et juste, je rappelle que tous les événements dont on a parlé, toutes les animations sont gratuites et ouvertes à toutes et tous. Merci beaucoup Marjolaine, je te souhaite une belle journée.
0: Merci.

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1: Il est 12h30, c'est l'heure de retrouver François Germain pour votre actualité. Bonjour François.
2: Bonjour à tous. Le gouvernement se veut rassurant. Il y a assez de stocks de masques pour protéger la France pendant minimum 3 mois en cas de vague épidémique liée à l'antivirus. À ce stock stratégique s'additionnent tous les stocks privés et publics qui permettent d'étendre de plusieurs semaines la capacité de protection du pays. 22 personnes sont actuellement hospitalisées en France, cas contact d'une néerlandaise tuée par l'antivirus. La ministre de la Santé Stéphanie Rist concède qu'il y a encore des choses qu'on ne sait pas sur le virus. Une revalorisation du SMIC, le salaire minimum augmentera de 2,4% le 1er juin, conséquence de l'inflation. Selon le ministre du Travail Jean-Pierre Farandou, cette hausse représentera environ 44 euros bruts supplémentaires par mois. Êtes-vous éligible à l'indemnité carburant pour les grands rouleurs? Un simulateur est mis en ligne aujourd'hui sur le site des impôts. Vous saurez si vous pouvez ou pas bénéficier du coup de pouce de 50 euros. Cette indemnité est destinée aux travailleurs dont le revenu fiscal de référence est inférieur ou égal à 16 880 euros et qui font plus de 15 km par jour. Le formulaire d'aide sera ouvert le 27 mai. C'est une page qui se tourne. L'enseigne de chaussures Minelli va définitivement fermer le 30 mai après plus de 50 ans d'existence. Les difficultés de Minelli remontent à plusieurs années. En 2023, elle avait été placée en redressement judiciaire. L'entreprise précise que pour les clients qui se rendront dans les magasins d'ici la fermeture, une remise exceptionnelle de 60% sera proposée. Donald Trump en Chine, visite de 2 jours du président américain au cours de laquelle il rencontrera son homologue chinois Xi Jinping. Le sommet intervient dans un contexte de rivalité intense entre les deux premières puissances mondiales, entre la question de Taïwan et les enjeux stratégiques liés à la guerre au Moyen-Orient. Plusieurs accords commerciaux pourraient également être annoncés dans les domaines agricoles ou aéronautiques. Et puis la mort de Fleury Dinalo, footballeur considéré comme une légende de l'Olympique lyonnais. Il est resté près de 15 ans dans le club entre 1960 et 1974. Attaquant, il est encore à ce jour le meilleur buteur de l'histoire du club. Fleury Dinalo avait 83 ans. Voilà pour l'info, excellente journée.
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Je vous souhaite un bon début d'après-midi à l'écoute de CFM Laconie, le midi 37, et on parle du printemps du Laouzas. C'est demain, comme chaque année, vous avez rendez-vous sur la commune de Nage et notamment autour du lac du Laouzas pour des animations 100% gratuites. C'est le printemps du Laouzas, sport, bien-être, jeux pour enfants et adultes, grand show de vélo trial. Tout cela se passe donc du côté de Rio Montagny, mais pas que, sur la plage aussi. Il y aura aussi de la pêche du côté de Nage, donc il y a plein de choses à voir et à faire dès 8h30 et jusqu'à 18h30, le tout proposé par le comité d'animation Nage Laouzas. Une émission spéciale avec Alain Cabrol a été réalisée, à retrouver sur cfmradio.fr.

C'était les Maroon 5, Héroïne sur CFM Lacone, midi 48 tout à l'heure. Rendez-vous à l'Octave, à la salle de spectacle pour un petit concert des classes de piano et flûte traversière de l'antenne des Hautes Terres d'Oc du Conservatoire de musique et de danse du Tarn. Donc il vous propose ce concert gratuit animé donc par les classes de piano, de flûte. Les élèves mettront à profit leur année d'apprentissage pour vous offrir un moment festif et chaleureux à partager en famille, entre amis ou tout simplement pour les curieux. Donc c'est tout à l'heure à 16h à la salle de l'Octave. Tout de suite de la musique avec le titre Voyageur éphémère de Bonheur. Très bon après-midi sur CFM La Côte.

Merci d'avoir été à l'écoute de CFM Lacône. Bien sûr, votre programmation continue avec le coup de projecteur de Jérôme. Votre après-midi sera animé et nous, on se retrouve bien sûr à 18h. Très bel après-midi.

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1: Le festival Marée Haute, la 4e édition, c'est du 22 au 25 mai sur les monts de la Cône. La 2e journée de samedi fera la part belle au spectacle de rue, au concert bien déjanté et festif. Ça commence avec le spectacle Maison de la compagnie La Belle Journée à midi à Bar. Marine Perrault, directrice d'Arpège et Trémolo.
2: Oui, c'est un super beau spectacle que j'ai vu sur un autre festival d'art de rue. C'est du théâtre d'objets. Il se renseigne beaucoup sur le village dans lequel il est et il fait beaucoup d'allusions au village et au village des alentours. Donc c'est vrai que ça parle beaucoup aux locaux qui seront présents. Du côté de Moulin-Mage, on aura un autre spectacle de rue qui s'appelle Monsieur et Madame Poiseau. L'histoire d'un couple qui s'installe pour fêter son anniversaire. Et donc ça part un petit peu en live, on va dire. Ensuite, on va du côté de Nage. On va nous inaugurer la salle du Landas. Voilà, les copines. C'est un trio, en fait, qui vont faire du chant a cappella, mais en revisitant des chansons paillardes. Mais en mode un peu lyrique, en mode un petit peu classique.
1: Direction ensuite Murat-sur-Vèbre avec une soirée festive à la salle du Petit Train.
2: On aura un spectacle gratuit à 19h30. C'est une déambulation, pardon, de Rastafari. Donc c'est une machine qui a été créée de toutes pièces par les comédiens. Donc c'est un spectacle assez inventif et plein d'humour, puisqu'ils vont se balader un petit peu partout sur toute la place et feront chanter aussi le public qui sera présent. Et donc on retrouvera le concert du soir avec donc les Goulamaska, donc un groupe aussi très ska festif qui tourne pas mal aussi dans le coin, et Marcel et son orchestre, donc un groupe qui a cartonné il y a de ça quelques années et qui revient. Donc on appelle le public à venir déguiser parce que c'est quand même leur marque de fabrique, et puis ils sont connus avec quelques tubes, les Pantoufles notamment. Enfin voilà, moi je sais que quand on était un peu plus jeune, on a pas mal dansé là-dessus et c'était très sympa.
1: On n'oublie pas aussi la randonnée du matin dès 9h jusqu'au Mont-Bar, organisée par l'Ouspace et Tsaïres, et les animations et restaurations à la Halle de Murat dès 19h30 avant les concerts. Plus d'infos sur le site festivalmarehaute.net.
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Bienvenue et bon après-midi à tous et toutes sur CFM Radio. C'est Jérôme encore toute cette semaine pour vous accompagner en début d'après-midi de 14h à 16h. Et on va bien sûr faire un point sur l'actu locale d'ici quelques minutes. On va continuer tranquillement aussi en musique cet après-midi. Et puis je peux déjà vous l'annoncer, j'aurai des places à vous faire gagner pour le Fijazz, le festival de jazz de Figeac, dont l'hôte sera vers la fin d'heure environ aux alentours des 14h50, voilà, pour les amoureux de jazz. C'est un événement à ne pas manquer. C'est donc ce week-end, hein, le vendredi et samedi, trois concerts à vous faire gagner, celui de Antonio Lizana, le quintet, Noho Band aussi et Leila Duclos. On y reviendra tout à l'heure un petit peu plus en détail. On va commencer donc tranquillement en musique avec Robert Plant, Chevrolet.

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1: Christophe Maé et Francis Cabrel, La boutique des rêves. Juste avant, c'était Nickelback, bien sûr, sur CFM Radio. On va retrouver le coup de projecteur de CFM Montauban dans une petite dizaine de minutes avec Manon pour parler des maladies cardiovasculaires et une prévention, un dépistage en tout cas de ces maladies avec le bus du cœur des femmes qui sera à Montauban du 20 au 22 mai prochain. Et donc, on en saura plus tout à l'heure avec le coup de projecteur de Manon. D'ici là, de la musique continue avec Katsai, Creedence Clearwater aussi. Très très bonne écoute cet après-midi.
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0: On a dépassé les 14h20 et j'espère que vous passez une très bonne après-midi avec nous sur CFM Radio, toujours en compagnie de Jérôme, je vous accompagne jusqu'à 16h. Et puis tout à l'heure, là dans quelques dizaines de minutes aux alentours des 14h50, j'aurai des places à vous faire gagner pour le FIJAZZ, le festival de jazz de Figeac dans Lot. C'est ce week-end, vendredi 15 mai, ce sera le quintet Antonio Lizana du jazz flamenco. Samedi 16 mai à 17h, c'est No Band du jazz funk. Et puis le concert du samedi soir à 21h, ce sera Leila Duclos. C'est un mélange de chansons françaises et de jazz manouche. Tous les concerts se tiennent à la salle François Mitterrand de Figeac. De place donc à remporter tout à l'heure pour l'un de ces concerts en nous appelant 05 63 93 0020. Ce sera à partir de mon signal. Restez donc bien attentifs. The Connells, ça arrive très vite, suivi de Gervaise et Placebo. Et puis là, tout de suite, on retrouve l'actu locale avec Manon pour le coup de projecteur de CFM Montauban. Elle nous parle du bus du cœur des femmes pour le dépistage des maladies cardiovasculaires.
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2: Le bus du cœur des femmes sera présent à Montauban du 20 au 22 mai prochain. Il accueillera les femmes en situation de vulnérabilité pour un dépistage cardiovasculaire et gynécologique. Depuis 2021, c'est près de 15 000 femmes dépistées grâce au bus. Vincent Morel, coordinateur national du bus du cœur des femmes.
3: Alors, ça s'appelle le bus du cœur, mais c'est bien plus qu'un bus. C'est vraiment plusieurs véhicules. Il y a plusieurs modules dans lesquels les femmes vont avancer dans ce parcours. Et donc, c'est toute une série d'examens. Donc, il y a bien sûr des entretiens avec des médecins, avec des gynécos. Il n'y a pas d'examen clinique, il n'y a pas besoin de se déshabiller, c'est de l'interrogatoire. Mais certaines femmes, par exemple pour la gynéco, auront la possibilité de faire un dépistage gynécologique dans un frottis-truck. C'est un bilan cardiovasculaire complet avec des prises de tension, donc 3 prises de tension, avec un électrocardiogramme pour toutes les femmes, et puis pour celles qui en sont destinataires, un échodoppler, de l'anévrisme de l'aorte abdominale et des carotides. Il y a aussi une étape d'addictologie et aussi un repérage métabolique, ou avec un petit prélèvement capillaire, une petite goutte de sang au bout du doigt, on va faire le cholestérol, la glycémie, voilà. Et donc ce parcours, il dure 2 heures, voilà. Il est assuré par des soignants du territoire, c'est les soignants du territoire qui se mobilisent pour assurer ce dépistage. Et donc c'est important de faire ces bilans à cette période-là. La maladie cardiovasculaire chez la femme, c'est la première cause de mortalité. On meurt 6 fois plus des maladies cardiovasculaires que du cancer du sein. Et dans 8 cas sur 10, on peut éviter de rentrer dans la maladie si on fait des dépistages comme celui que propose le bus du cœur.
2: Les inscriptions sont ouvertes pour le bus du cœur des femmes. Rendez-vous du 20 au 22 mai à l'esplanade des Fontaines à Montauban pour vous faire dépister gratuitement. Sur place, un Villa Santé sera également accessible à tous.
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1: Kingfisher, The Blade, juste avant, c'était Emma Peters. Il est 14h41, dans une petite dizaine de minutes, je vous fais gagner des places pour le festival Fit Jazz, festival de jazz à Figeac, dans le Lot. Voilà pour tous les amoureux ou amoureuses de jazz. Donc restez bien à l'écoute sur CFM Radio, ça arrive très vite. Donc ces places à gagner, vous suffira de nous appeler, d'être parmi les plus rapides au numéro que je vous redonnerai. Et puis c'est Queen dans les prochaines minutes. Louisa aussi à venir sur CFM Radio. Et puis dans quelques instants aussi, on retrouve Gilles pour l'actu locale, pour le coup de projecteur de CFM Cahors. Il va nous parler d'un projet agroécologique dans le Lot qui se nomme Apiz.
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0: We are the champions de Queen. Vous aussi, vous pourrez être des gagnants d'ici quelques instants pour bien ces places à gagner pour le festival Fee Jazz à Figeac dans le Lot. Voilà pour les amoureux de jazz. Je vous en reparle d'ici quelques minutes. Et surtout, je vous fais gagner ces places donc sur CFM Radio cet après-midi. Mais là, tout de suite, on retrouve Gilles de CFM Cahors pour nous parler du projet Apiz, un projet agroécologique dans le Lot.
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2: Apiz, c'est le nom du projet innovant du Rocher École de Rocamadour et du groupement élevage ovin Cossonard de l'Yvernon dans le Lot. L'objectif est de multiplier l'implantation de sainfoin dans les champs afin d'augmenter les réserves de foin pour les ovins et favoriser la pollinisation pour les récoltes de miel. Sandrine Rivière, présidente du GEOC.
3: Apiz, c'est l'implantation de culture de sainfoin pour l'autonomie alimentaire des brebis et de l'autre côté pour les pollinisateurs, que ce soit les abeilles ou les pollinisateurs sauvages. Des bandes enherbées sont laissées à l'état de floraison pour justement les pollinisateurs. Ce projet, il est né en 2019, un de mes techniciens qui s'intéressait de près au sainfoin et qui trouvait cette semence qui était un petit peu en voie de disparition très intéressante pour leur valeur nutritive. C'est une légumineuse résistante à la sécheresse et adaptée à notre territoire de Causse. Le sainfoin a vraiment cette résistance au niveau de la chaleur et aussi du gel. Elle apporte un supplément de protéines intéressantes pour les brebis. Ça a été comme un peu comme une évidence. On s'est dit brebis, sainfoin, abeilles, autonomie alimentaire de nos bêtes, ça se match. Il y a des contrats de prestations environnementales qui ont été signés par une trentaine d'éleveurs. On leur a acheté la semence, ils les implantent sur leur parcelle. Le sainfoin, après, sera ramassé, récolté en foin et pourra alimenter les brebis. Ça leur apporte beaucoup de protéines en gestation et en lactation. En pollinisant, ça va plutôt augmenter les rendements.
2: Apiz est donc un projet qui rassemble agriculteurs et apiculteurs du Lot dans la préservation de l'environnement. Organisée par la GEOC, cette coopérative propose toute l'année des formations sur des techniques d'élevage et de production végétale, d'environnement et de biodiversité.
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0: C'était Louisa à l'instant sur CFM Radio avec son single Jetlag. 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En attendant vos appels pour ce festival Fijazz, on écoute Jack Johnson, Good People.
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0: Il est 15h, c'est toujours Jérôme avec vous cet après-midi pour l'heure qui vient sur CFM Radio. On retrouvera l'actu locale d'ici quelques instants. On ira du côté de l'Aveyron avec le coup de projecteur de CFM Villefranche. Et puis, on va continuer tranquillement en musique cet après-midi. C'est Beck Vianney dans les prochaines minutes. Et là, tout de suite, on écoute le single de César, Liberta.
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0: cette reprise d'Alléluia à l'instant de Vianney sur CFM Radio. C'est toujours Jérôme avec vous jusqu'à 16h. Et d'ici quelques instants, on va retrouver David Lefébure de CFM Villefranche. Il va nous parler dans le coup de projecteur d'un retour d'expérience sur la dynamique de mise en place du compostage collectif opéré depuis 2 ans sur la commune aveyronnaise de Najac. D'ici là, on écoute New Order. C'est dans quelques minutes avec Crystal.
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0: C'était Gauvin Serre, Silence Radio. Et d'ici un petit quart d'heure, on retrouve Rémi dans l'émission PCV. Toute cette semaine, il nous fait découvrir le dernier album de Volo, intitulé Mine de Rien. Et puis d'ici là, les Red Hot, Cœur de Pirate ou encore Ravin Lenae. Mais là tout de suite, direction l'Aveyron avec David de CFM Villefranche pour parler de compostage collectif du côté de Najac.
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2: Partons du constat que les biodéchets ou déchets organiques étaient encore trop présents dans les sacs d'ordures ménagères. Le village de Najac a progressivement implanté des sites de compostage partagé, permettant aux habitants ne possédant pas de jardin de composter leurs biodéchets. Pierre-Jean Barthel, actuel maire de Najac, anciennement troisième adjoint délégué à l'environnement, revient sur la réflexion qui a porté ce projet de mise en place de points de collectage collectif.
3: Quand nous avons été élus, nous avons créé des commissions ouvertes avec des habitants, donc, et très vite, dans la commission environnement, quelqu'un a rappelé qu'il y avait eu l'installation d'un composteur collectif il y a pas mal d'années, et qui avait fonctionné, qui continue à fonctionner tant bien que mal. Donc c'est un sujet qui est revenu très vite sur le tapis et qu'on a souhaité développer. Donc il n'y a pas eu un seul composteur collectif installé, mais 6 sur l'ensemble de la commune, parce que Najac, c'est un bourg tout en longueur. Après, on s'est posé la question, on se disait, une commune rurale a-t-elle besoin de composteurs collectifs, alors que chacun... On pourrait penser à son jardin, mais ce n'est pas le cas. Il y a des habitants qui sont dans des logements, qui n'ont pas d'espace extérieur. Donc voilà, l'idée s'est vite mise en place de créer ces composteurs collectifs. On a cherché les emplacements, on a cherché surtout d'abord des référents. Pour chaque composteur, avoir au minimum un référent. Ces référents, c'est vraiment le rouage important, puisqu'ils font le lien entre l'usager et les employés municipaux qui viennent, eux, s'assurer qu'il ne manque pas, par exemple, de la matière sèche ou un outil, qu'il ne faut pas vider un des deux bacs parce qu'il est trop plein, etc., etc. Enfin, et dans les petits détails, on s'est aperçu qu'il fallait qu'on verrouille un des deux composteurs parce que sinon les deux étaient utilisés en même temps. Donc ça perdait son intérêt. Voilà, donc ça fonctionne bien. Il y a une satisfaction générale. Comme toute mise en place, il y a un temps d'adaptation, mais les retours sont plutôt positifs.
2: Pionnière en la matière, Najac est la première commune d'Ouest Aveyron Communauté à s'être équipée de composteurs collectifs.
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0: Reputation de Ravin Lenae avec Dominique Fike. C'était ce que vous venez d'écouter à l'instant sur CFM Radio. Et tout de suite, on se plonge dans l'émission PCV de Rémi Torola qui, cette semaine, nous fait découvrir le dernier album du groupe Volo. Il s'appelle Mine de Rien.
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6: Allô, Fredo, bonjour.
2: Bonjour.
6: Volo sort un album qui s'appelle Mine de Rien pour fêter les 25 ans de chansons. Vous avez toujours été très productif hein, quand même. Hein. On disait là c'est le 7e album studio, mais il y a eu d'autres disques aussi.
2: Oui, il y a eu d'autres disques. Alors, je vous reprends parce que donc dans l'émission d'hier, on était sur nos 20 ans de carrière et là on est sur nos 25 ans.
6: Ah, bah, carrément, ouais.
2: Demain, c'est pas mal.
6: À la fin de la semaine, on est sur les 40 ans.
2: Voilà. Mais 25 ans, c'est pas mal parce que nous, on se base sur les 20 ans en partant de notre premier album sorti en 2005, mais on avait commencé à jouer en 2002. Donc là, on est en 2026.
6: C'est ça. Moi, j'ai le souvenir des Vrigels, qui était le groupe précédent, alors, hein, c'est ça, non ?
2: Tout à fait, voilà. Oui, j'ai fait partie, je suis membre fondateur du groupe Les Vrigels et puis. Et Volo a commencé en parallèle des Vrigels. Mais voilà, 25 ans, ça marche, ça nous va très bien. Mais pour répondre à votre question, effectivement, quand on regarde notre discographie, plus les années, plus on s'est avancé dans notre histoire, on peut dire que plus on a mis du temps à sortir des albums. Donc au début, on a dû en sortir un tous les deux ans ou un an et demi presque. Et puis, on a eu un accident comme beaucoup d'autres, puisque notre avant-dernier album studio était sorti en mars 2020, donc vraiment au mauvais moment.
6: Ah, ouais.
2: On a eu du mal à s'en remettre, et donc voilà, celui-là arrive en 2026, après un spectacle qui s'appelait Florilège, qu'on a tourné 3 ans, qui nous a amené en 2025 pour fêter nos 20 ans. Voilà, on enchaîne, et là on espère que cet album nous fera tourner au moins jusqu'en 2028.
6: Qu'est-ce qui a changé finalement sur cet album par rapport au précédent ? Ou qu'est-ce qui a évolué au fur et à mesure des albums ?
2: Eh ben, avec le frangin, on revendique en fait le fait de ne pas beaucoup évoluer. Si en plus on parle de l'album précédent, on a la même équipe dans le sens où on est avec notre camarade multi-instrumentiste et réalisateur Alexis Campet qui avait signé la production de avec son frère en 2020, qui est avec nous sur cet album qui s'appelle Mine de Rien. Bien sûr, dans le détail, le boulot du son, de l'arrangement, de manière très subtile, change. On n'a pas nos guitares sèches mises en avant dans tous nos titres comme on pouvait le faire il y a encore quelques années. Mais voilà, nous, on fait de la chanson, on raconte des histoires. Je pense que là-dessus, on n'a pas envie, avec nos voix, notre univers, de révolutionner. En tout cas, ce n'est pas le but du jeu de cet album, quoi.
6: On écoute un extrait de Mine de Rien et puis on se dit à demain. Salut Fredo.
2: À demain. Merci.

0: chanson de gestes, extrait de l'album Mine de Rien de Volo. Fredo Volo est notre invité dans PCV cette semaine.
1: Très bon après-midi avec nous sur CFM Radio. C'est toujours Jérôme là pour les prochaines minutes jusqu'à 16h. Je vous retrouve aussi pour l'actu locale dans quelques instants. Dans le coup de projecteur de CFM Lacombe, on va faire un focus sur la deuxième journée du festival Marée Haute sur les monts de Lacombe. C'est du 22 au 23 mai prochain. Le samedi 23 mai, il y aura des spectacles d'art de rue et des concerts aussi au programme avec un point d'orgue, le gros concert de Marcel et son orchestre le samedi soir à la salle du Petit Train à Murat. Et pour en savoir plus, ce sera avec Marine Perroux, directrice d'Arpège et Trémolo. C'est dans quelques instants et juste avant, vous écouterez Étienne Dao, Il ne dira pas.
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1: 15h45, d'ici quelques petites minutes sur CFM Radio, ce sera Carl Perkins, Blue Suede Shoes. Et là tout de suite, c'est l'actu locale et direction les Monts de la Cône pour parler du festival Marée Haute qui arrive très vite.
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1: Le festival Marée Haute, la 4e édition, c'est du 22 au 25 mai sur les Monts de la Cône. Et la 2e journée de samedi fera la part belle au spectacle de rue, au concert bien déjanté et festif. Ça commence avec le spectacle Maison de la compagnie La Belle Journée à midi à Bar. Marine Perrault, directrice d'Arpège et Trémolo.
3: Oui, c'est un super beau spectacle que j'ai vu sur un autre festival d'art de rue. C'est du théâtre d'objets. Il se renseigne beaucoup sur le village dans lequel il est et il fait beaucoup d'allusions au village et au village des alentours. Donc c'est vrai que ça parle beaucoup aux locaux qui seront présents. Du côté de Moulin-Mage, on aura un autre spectacle de rue qui s'appelle Monsieur et Madame Poiseau. L'histoire d'un couple qui s'installe pour fêter son anniversaire. Et donc ça part un petit peu en live, on va dire. Ensuite, on va du côté de Nage, on va nous inaugurer la salle du Landas. Voilà, les copines. C'est un trio, en fait, qui vont faire du chant a cappella, mais en revisitant des chansons paillardes. Mais en mode un peu lyrique, en mode un petit peu classique.
1: Direction ensuite Murat-sur-Vèbre avec une soirée festive à la salle du Petit Train.
3: On aura un spectacle gratuit à 19h30. C'est une déambulation de Rastaferaï. Donc, c'est une machine qui a été créée de toutes pièces par les comédiens. Donc c'est un spectacle assez inventif et plein d'humour, puisqu'ils vont se balader un petit peu partout sur toute la place et feront chanter aussi le public qui sera présent. Et donc on retrouvera le concert du soir avec donc les Goulamaska, donc un groupe aussi très ska festif qui tourne pas mal aussi dans le coin, et Marcel et son orchestre, donc un groupe qui a cartonné il y a de ça quelques années et qui revient. Donc on appelle le public à venir déguiser parce que c'est quand même leur marque de fabrique, et puis ils sont connus avec quelques tubes, les Pantoufles notamment. Enfin voilà, moi je sais que quand on était un peu plus jeune, on a pas mal dansé là-dessus et c'était très sympa.
1: On n'oublie pas aussi la randonnée du matin dès 9h jusqu'au Mont Bar, organisée par l'Ouspacet CRS, et les animations et restaurations à la Halle de Murat dès 19h30 avant les concerts. Plus d'infos sur le site festivalmarehaute.net.
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1: Sombre sur CFM avec Potential, c'est tout pour moi cet après-midi. Je vous retrouve encore demain sur CFM Radio et d'ici là aussi, profitez bien de ce long week-end de l'Ascension pour faire plein de choses, voilà, sur vos départements. Et puis, bien, on en reparlera de cette actu locale dès demain. Je vous retrouve de 7h et jusqu'à 10h sur CFM. Passez une excellente fin de journée. C'est en compagnie de Gilles d'ici quelques minutes à partir de 16h et jusqu'à 18h. Et puis là, ben, je vous laisse avec Delgrès, assez

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1: Il est 16h, c'est Gilles, bonjour, bienvenue.
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1: Mercredi 13 mai, écoutez, à la veille de ce long week-end qui débute ce soir, beaucoup d'entre vous vont certainement faire le pont et vous avez bien raison. Alors profitez-en, restez à l'écoute de CFM Radio bien sûr et de l'info locale, mais aussi pour découvrir le festival Marée Haute autour de la Caune et des villages voisins Tarnais et Aveyronnais. J'aurai des invités à vous offrir pour ce festival dans un instant. On ouvre le rideau avec Rory, Vérité sur CFM Radio.

0: Benson Boone, Pretty Slowly sur CFM Radio. Je vous ai parlé du festival Marée Haute hein, qui revient du 22 au 25 mai autour de la Caune et dans plusieurs villages voisins du Tarn et de l'Aveyron. 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Une invite pour deux personnes, vous êtes prêts? Vous tapotez sur votre téléphone le 05 63 93 0020 et c'est joué, c'est à vous, bonne chance.
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0: Ah, il mettait souvent les dames hein, à l'honneur dans ses chansons. Woman to Woman, c'était le regretté Joe Cocker sur CFM Radio. Elle aussi, Manon de CFM Montauban, met les dames à l'honneur avec ce bûche du cœur des femmes à Montauban du 20 au 22 mai. Une occasion pour les femmes de se faire dépister des maladies cardiovasculaires. C'est le focus de Manon.
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2: Le bus du cœur des femmes sera présent à Montauban du 20 au 22 mai prochain. Il accueillera les femmes en situation de vulnérabilité pour un dépistage cardiovasculaire et gynécologique. Depuis 2021, c'est près de 15 000 femmes dépistées grâce au bus. Vincent Morel, coordinateur national du bus du cœur des femmes.
3: Alors, ça s'appelle le bus du cœur, mais c'est bien plus qu'un bus. Hein. C'est vraiment plusieurs véhicules, il y a plusieurs modules dans lesquels les femmes vont avancer dans ce parcours. Et donc, c'est toute une série d'examens. Donc, il y a bien sûr des entretiens avec des médecins, avec des gynécos. Il n'y a pas d'examen clinique, hein. C'est, il n'y a pas besoin de se déshabiller, c'est de l'interrogatoire. Mais certaines femmes, par exemple pour la gynéco, auront la possibilité de faire un dépistage gynécologique dans un frottis-truck. C'est un bilan cardiovasculaire complet avec des prises de tension, donc 3 prises de tension, avec un électrocardiogramme pour toutes les femmes et puis pour celles qui en sont destinataires, un échodoppler, de l'anévrisme de l'aorte abdominale et des carotides. Il y a aussi une étape d'addictologie et aussi un repérage métabolique où avec un petit prélèvement capillaire, une petite goutte de sang au bout du doigt, on va faire le cholestérol, la glycémie, voilà. Et donc, ce parcours, il dure 2 heures. Voilà, il est assuré par des soignants du territoire. C'est les soignants du territoire qui se mobilisent pour assurer ce dépistage. Et donc, c'est important de faire tes bilans à cette période-là. La maladie cardiovasculaire chez la femme, c'est la première cause de mortalité. On meurt 6 fois plus des maladies cardiovasculaires que du cancer du sein. Et dans 8 cas sur 10, on peut éviter de rentrer dans la maladie si on fait des dépistages comme celui que propose le bus du cœur.
2: Les inscriptions sont ouvertes pour le bus du cœur des femmes. Rendez-vous du 20 au 22 mai à l'esplanade des Fontaines à Montauban pour vous faire dépister gratuitement. Sur place, un Villa Santé sera également accessible à tous.
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Ravi de passer l'après-midi avec vous sur CFM Radio. Alors je suppose que comme moi, vous faites partie des nombreux Français à recevoir quasiment chaque jour de faux SMS, des mails frauduleux, des appels piégés. Sachez que les arnaques en ligne se multiplient malheureusement et deviennent de plus en plus difficiles à repérer. En France, l'an passé, il y a près de 3 internautes sur 4 ont déjà reçu une tentative d'escroquerie, puis beaucoup se font piéger malheureusement. Alors comment réagir et surtout comment s'en protéger ? On en parle après Muse et Camarade sur CFM Radio.

0: avez reconnu Camarade, bien sûr, avec cette chanson Hug Yourself sur CFM Radio. Alors, vous savez qu'en France, les arnaques numériques explosent. 73% des internautes ont déjà reçu une tentative d'escroquerie en ligne. 4 personnes sur 10 quand même reconnaissent en avoir déjà été victimes. Alors bien sûr, il y a des faux conseillers bancaires, il y a les calls inexistants, il y a les usurpations d'identité, il y a les piratages de comptes ou encore des messages alarmants. Bref, hein, les fraudeurs utilisent aujourd'hui des techniques très sophistiquées, parfois même difficiles à distinguer de communication officielle. Eh bien, c'est le prochain focus de CFM Corps de Nina qui nous dira tout ça. Après Lloyd Cole et Zawi dans un instant.
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0: Et oui, moi aussi je pense toujours à vous, Stigmate Zaoui sur CFM Radio. Parlons de hausse d'escroquerie un peu partout maintenant. Et bien pour ce faire, on a invité Christian Vidal et Gabriel Maillard de Que Choisir Ensemble. Ils sont au micro de Nina de CFM Corde.
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2: L'UFC Que Choisir, c'est une association nationale qui existe depuis 75 ans et qui devient Que Choisir Ensemble. Christian Vidal fait partie de l'antenne tarnaise de Que Choisir Ensemble et Gabriel Maillard y est en stage en tant qu'élève avocat.
3: C'est avant tout un changement de nom pour faire comprendre. C'est une association où il y a des bénévoles, des juristes, certes, mais c'est aussi le travail de chacun, de chaque consommateur. La somme de chaque consommateur crée véritablement la légitimité de l'association.
4: Alors les arnaques n'ont jamais été aussi nombreuses et sophistiquées. Alors il y a plusieurs types d'escroquerie. Il y a le phishing ou le smishing, c'est-à-dire ce sont des messages envoyés par mail ou par SMS. Le but c'est récupérer les données personnelles et les données bancaires des victimes. Ensuite, il y a les faux investissements. C'est des publicités mensongères sur Internet, sur les réseaux sociaux, sur les boîtes mail, sur les applications mobiles de messagerie. Si la victime clique pour accéder à l'information, ses données personnelles sont collectées. Faux conseillers bancaires les appellent. Ils proposent un premier investissement modeste. Et donc ensuite, l'escroc lui demande d'investir une somme plus importante. Ensuite, ce qu'il y a actuellement, c'est la recrudescence de litiges liés à de fausses propositions de rachat de crédit à taux zéro. C'est les pirates qui usurpent l'identité de comparateurs de crédit, qui proposent de faux prêts à taux zéro, par exemple pour la rénovation énergétique. Les fraudeurs prétendent être mandatés par le gouvernement ou par un courtier réputé en usurpant son identité et souscrire un nouveau crédit à votre nom. Et une fois que le crédit est obtenu, la somme est versée sur le compte que vous en fait ouvrir les fraudeurs. Et lorsque l'argent est bien sur le compte, les fraudeurs vous invitent à remettre les fonds reçus sur un prétendu compte séquestre.
2: Rendez-vous sur tarn.quechoisirensemble.fr.
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1: Bonsoir François.
3: Bonsoir à tous. 7 ans de prison et 300 000 euros d'amende requis contre Nicolas Sarkozy. Jugé en appel pour le financement libyen présumé de sa campagne de 2007, le parquet national financier avait requis la même peine en première instance. Contre Claude Guéant, l'avocat général demande 6 ans d'emprisonnement et 100 000 euros d'amende, ainsi que la confiscation de l'un de ses appartements. Selon les procureurs, Nicolas Sarkozy a conclu un accord avec le dirigeant libyen de l'époque, Muammar Kadhafi, afin de percevoir des financements occultes. La décision de la justice devrait être rendue le 30 novembre. Le gouvernement fait un geste pour les taxis en pleine crise des carburants. La profession va bénéficier d'un remboursement partiel de la TICPE, la taxe intérieure de consommation sur les produits énergétiques. Une manière de soutenir la trésorerie des chauffeurs. 5 grandes fédérations de taxis ont été reçues ce matin au ministère des Transports. Une réunion des ministres de la Santé européens en ce moment. Stéphanie Rist s'entretient avec ses homologues pour se coordonner face à l'antavirus. La ministre a été auditionnée ce matin par les parlementaires de la Commission des Affaires Sociales. Elle a assuré qu'à l'heure actuelle, il n'y avait aucune raison de porter un masque. Une légère augmentation des infractions anti-LGBT+, l'an dernier en France, 2% de hausse selon le ministère de l'Intérieur. Les infractions se concentrent principalement dans les agglomérations de plus de 200 000 habitants, en particulier à Paris. Les victimes sont majoritairement des hommes, souvent jeunes. Des données publiées quelques jours avant la Journée internationale contre l'homophobie, dimanche. 9 morts à Beyrouth dans des frappes israéliennes, selon les autorités libanaises. Parmi les victimes, il y aurait 2 enfants. L'armée israélienne a annoncé avoir lancé une nouvelle vague de frappes sur des objectifs du Hezbollah dans le sud du Liban. Demain, de nouveaux pourparlers sont prévus à Washington. Et puis le foot, 2 matchs en retard de la 29e journée de Ligue 1. Ce soir à 19h, Brest reçoit Strasbourg, suivi à 21h de Lens-PSG. Le choc entre les 2 premiers du championnat. Un match nul suffit aux Parisiens pour valider officiellement leur titre, le 5e consécutif. Voilà pour l'info. Excellente fin d'après-midi.
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Elle s'est fait connaître en participant à la version québécoise The Voice, La Voix. C'était Charlotte Cardin avec cette chanson The Way We Touch sur CFM Radio. Alors restez avec nous puisque dans un instant, je vous parlerai d'une très belle initiative d'un EHPAD dans le Tarn-et-Garonne. Je vous dis ça après Danny Terreur, un coup de génie, ça tombe bien.

0: Dany Terreur, un coup de génie sur CFM Radio. Ben, c'est ce qui s'est passé dans un EHPAD du Tarn-et-Garonne, un coup de génie, puisqu'il y a un EHPAD qui a accueilli, écoutez bien, un cheval pour des séances de médiation animale. Voilà une excellente idée. Hein. L'objectif, en fait, c'était d'apaiser les résidents, tout simplement, de stimuler les échanges et puis d'améliorer le bien-être. Voilà, une initiative très appréciée par les familles et le personnel soignant. D'ailleurs, il y a beaucoup de résidents qui ont quitté leur chambre dorénavant et qui viennent dans la cour voir ce cheval, parler avec lui, le caresser et puis avoir un contact avec l'animal. Voilà une belle idée, les animaux dans les EHPAD. Moi, je vote.
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Eric Ribes, The One Don't sur CFM Radio. Tiens, direction Nantes, dans le sud de l'Aveyron, maintenant pour une info locale où le savoir-faire artisanal continue de rayonner. La boulangerie artisanale bio qui s'appelle l'Enfariné du Roc. Eh bien, sachez que cette boulangerie a récemment été mise à l'honneur grâce au talent de son boulanger. Et oui, qui a été sacré roi de la baguette tradition, installé au cœur du village de Nantes. Eh bien, cette boulangerie est devenue une référence pour les amateurs de bon pain, au point d'être remarqué jusque dans l'émission La meilleure boulangerie de France sur M6. Voilà une belle vitrine pour l'Aveyron et pour ces artisans qui font vivre les savoir-faire locaux au quotidien. Musique, Jean-Louis Aubert, temps à nouveau sur CFM Radio.

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0: C'est ZZ Top, Waiting for the Bus. Mais moi, c'est plutôt Waiting for the Train le matin, hein, le train à la SNCF. Parce que le train, on l'attend toujours. Il n'arrive pas, ou bien quand il passe, eh bien, il s'arrête après la gare. Bref, c'est toute une histoire, le SNCF. On parlera de ça d'une autre fois. Pour le moment, je vous rappelle que d'ici maintenant, 28 minutes, c'est votre flash de fin de journée. Puis ensuite, votre mag d'actualité locale. Et puis, d'à peu près dans un quart d'heure, on retrouvera l'album de la semaine présenté par Rémi Torella. Pour le moment, c'est musique dans un instant avec Harry Styles, belle fin d'après-midi.
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Une chanson coécrite avec Iggy Pop remonte dans les années 80, en 1983 précisément, c'était David Bowie, Chana Girl. Dans quelques minutes, vous retrouverez Rémi Torella. Fredo Volo est son invité. Fredo Volo, c'est le chanteur du duo Volo, hein, qui signe le grand retour du groupe, hein, avec un 7e album à l'occasion de leur 25 ans de carrière. Un nouvel opus entre chansons françaises et poésie. Un regard sensible, hein, sur notre époque et puis fidèle bien sûr à l'univers du duo créé avec son frère Olivier Volo. C'est Benjamin Clémentine maintenant avec cette chanson Genesis suivie de Elephant Streets of Rage. Passez une belle fin d'après-midi sur CFM Radio. 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
4: Allô, Fredo, bonjour.
5: Bonjour.
4: Volo sort un album, ça s'appelle Mine de rien. Et il y a 12 titres dessus. 12 titres. Oui. Comment se fait le travail d'équipe avec le frangin, avec Olivier ?
5: Eh bien, on est tous les deux auteurs, compositeurs à part entière. De chacun de notre côté, nous proposons des chansons à l'autre frangin. Des chansons qui sont dans tous les cas abouties, finies et survalidées par nous-mêmes. On n'arrive pas avec un brouillon de chansons, on n'arrive pas avec en allant voir le frangin en disant j'ai un bout de couplet mais je sais pas ce que tu penses, est-ce que je fais ça comme refrain ou pas. Donc on arrive vraiment avec des chansons dont on est content et qui nous paraissent abouties. Et puis là, la règle du jeu est assez simple, il faut que le frangin ait envie de le chanter et envie de le défendre. De la défendre en l'occurrence si on parle de la chanson ou le texte voilà, pour faire un album de 12 titres je pense qu'on a dû écrire une vingtaine de chansons. Il y a un travail de peut-être que nous avec le frangin on arrivait à 14 et après
4: vous
5: label,
4: avez des personnes le label écoute, vous aide à trancher puisque choisir c'est renoncer.
5: Exactement. Ouais. De nous-mêmes, on sait qu'on n'a pas envie de... Voilà, on fait attention de ne pas se répéter sur les thèmes ou sur les ambiances, les univers des chansons. Mais oui, on a besoin du regard extérieur du label, de notre éditeur. Il y a certains proches qui font partie des premières boucles d'écoute. Donc, il n'y a jamais de difficulté à se mettre d'accord sur les titres.
4: Combien de temps pour réaliser depuis la première chanson écrite jusqu'à l'artwork de l'album, tout ça ? Combien de temps pour le sortir ?
5: À la louche, je dirais 2 ans.
4: Ouais.
5: Entre la première chanson où on se dit « Allez, c'est parti, on est en tournée, mais on écrit pour un album futur prochain sans avoir vraiment de date de sortie, même pas de période. » Et puis le moment où on est en mix, où on approche du master, et où là le label, nous propose une sortie dans les bacs à tel moment. Je dirais deux ans.
4: Allez, on écoute encore un extrait de l'album.
5: Merci.
4: Mine de rien. Puis on se dit à demain. Salut.
5: À demain.

0: Puisque, extrait donc de l'album Mine de rien de Volo, Fredo Volo est notre invité dans PCV cette semaine. On le retrouve demain.
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1: 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Le Flash, François Germain. Bonsoir, François.
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3: Bonsoir à tous. Les ministres de la Santé européens réunis cet après-midi pour évoquer l'antivirus. Opération de coordination entre Stéphanie Rist et ses homologues du Vieux Continent. La ministre française a par ailleurs été auditionnée ce matin par les parlementaires de la Commission des Affaires Sociales. Elle a assuré qu'à l'heure actuelle, il n'y avait aucune raison de porter un masque, même si la France en a les capacités. Écoutez.
4: Le stock stratégique de l'État est suffisant pour protéger le pays pendant minimum 3 mois en cas de vague épidémique. Encore une fois, je rappelle, c'est pas la situation actuelle. Hein. Il est d'ailleurs supérieur à la cible actée en sortie de Covid-19. Notre capacité de production de masques sur le sol français est estimée entre 2,6 et 3,5 milliards de masques par an. Cette capacité de production nationale est suffisante pour faire face à une pandémie type Covid-19. Elle peut d'ailleurs être étendue si nécessaire.
3: Après le bateau foyer d'antivirus, un autre paquebot attire l'attention près de Bordeaux cette fois. Plus de 1700 personnes sont confinées après une possible épidémie de gastro-entérite. Des analyses sont en cours. 7 ans de prison et 300 000 euros d'amende requis contre Nicolas Sarkozy. Jugé en appel pour le financement libyen présumé de sa campagne de 2007. Le parquet national financier avait requis la même peine en première instance. La décision de la justice devrait être rendue le 30 novembre. Alors que le conflit au Moyen-Orient se poursuit, l'Agence internationale de l'énergie alerte sur la diminution des réserves pétrolières. L'agence prévient les pertes croissantes d'approvisionnement dans le détroit d'Ormuz épuise les stocks mondiaux de pétrole à un rythme record. Et puis en foot, séance de rattrapage ce soir en Ligue 1. Deux affiches décalées de la 29e journée. Brest-Strasbourg à 19h, suivi à 21h de Lens-PSG. Affiche de gala entre les deux meilleures équipes du championnat. Le PSG assurait définitivement son titre de champion avec un petit point. Voilà pour l'info, excellente soirée.
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6: La météo pour les prochains jours, eh bien c'est une météo grise qui nous attend pour ce pont de l'Ascension. Demain, le ciel sera gris tout au long de la journée avec des averses faibles prévues tout au long de la journée et le vent de nord-ouest qui soufflera une vingtaine de kilomètres heure. Côté température, nous attendons 5 degrés pour les minimales à Anglès. Il fera 9 degrés dans l'après-midi à Espéros. Pour la journée de vendredi, pas de gros changements, toujours des averses faibles, un ciel gris, le vent de nord-ouest qui soufflera toujours à une vingtaine de kilomètres heure. Côté température, il fera 5 degrés pour les minimales. Nous attendons 5 degrés à Saint-Salvi de Carcavès. Il fera 8 degrés dans l'après-midi à Comban et Salvergue. Enfin pour samedi, bien, toujours le même temps, des averses faibles, un ciel gris, des températures encore plus faibles en matinée. 4 degrés en matinée à Murat. Il fera 10 degrés l'après-midi du côté de la Salvetat. Pour dimanche, toujours des averses et un ciel gris. Tout cela bien sûr est à confirmer dans les prochains flashs météo sur CFM Lacombe.
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6: 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Vous aurez en charge la préparation de la viande, salée et assaisonnerez les produits, surveillerez le séchage et la conservation en chambre froide, vous emballerez, étiquetterez, nettoierez le poste de travail. 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On cherche un infirmier, homme ou femme. En tant qu'infirmier, vous réaliserez des soins destinés à maintenir ou restaurer la santé de la personne malade. Vous surveillerez l'état de santé des patients et coordonnerez les soins pendant leur hospitalisation et lors de leur sortie. 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
1: Bonjour à tous, bienvenue dans le mag sur CFM Lacaune. Aujourd'hui dans votre émission, nous sommes avec Marjolaine Roussouli, référente technique de l'espace de vie sociale du Haut-Languedoc. Bonjour Marjolaine.
2: Bonjour.
1: Alors Marjolaine, nous avons un rendez-vous mensuel ensemble pour voir un petit peu le programme de l'espace de vie sociale, l'arc-en-ciel comme on le connaît, avec ta petite voiture avec cet arc-en-ciel dessiné dessus, et voir un petit peu où tu vas te déplacer et ce que tu vas proposer sur le territoire. On rappelle juste que je dis tu vas proposer, mais c'est vraiment en lien avec les habitants.
2: Oui. Les habitants, les associations même parfois.
1: Les animations pour ce mois-ci ont déjà débuté la semaine dernière. Et puis ce soir, tu nous attends à la bibliothèque au Panard 3 du côté de Murat-sur-Vèbre. C'est en soirée.
2: Oui, c'est donc le 13 mai à partir de 18h30, c'est à Murat. Salle Panart, donc la nouvelle bibliothèque qui a été inaugurée il n'y a pas très longtemps. L'idée, c'est de faire une soirée conviviale, de présenter un peu les acteurs qui évoluent dans cette bibliothèque, un peu son fonctionnement aussi, pour que les personnes puissent connaître et s'emparer de ce lieu. Mmh. Voilà. Et donc, il y a une animation jeu de société, puisqu'au sein de la bibliothèque, il y a une partie ludothèque. Voilà. Et puis donc, un petit atelier créatif collectif, Zen Art, et un apéritif qui sera offert par Cerberus, qui
1: est
2: aussi
1: qui
2: un acteur de la bibliothèque.
1: Donc ça, c'est le mercredi 13 mai, 18h30 à Murat, donc à la bibliothèque, au Panard, voilà, oui. Puisque c'est au Panard 3 même, j'ai envie de dire, puisque c'est son nom.
2: C'est ça.
1: Ensuite, donc tu le disais, tu travailles aussi avec les associations et tu permets aux associations parfois de monter des projets. Et là, à nouveau, tu vas proposer à toutes celles et ceux qui le souhaitent, tout au long de la journée du 18 mai, de rencontrer alors l'OMEPS, on va rappeler peut-être ce qu'est...

0: D'aide aux associations de la communauté de communes. On a demandé, un petit peu sondé les besoins des représentants d'associations. Et dans ces besoins, il y avait par exemple la mise à jour, la création de statuts, le travail sur le budget prévisionnel et les différents types de rapports financiers, etc., qu'une association doit fournir. Donc, à partir du mois de mai, donc en amont, on a accompagné les associations dans les différentes demandes de subventions. Et là, au mois de mai, on propose création et mise à jour de statuts associatifs pour ceux qui ont besoin, même ceux qui ne sont pas encore associations, mais qui souhaitent monter une association et qui ont besoin d'être accompagnés dans la création de statuts. Ce sont les bienvenus. Lundi 18 mai, à France Service à la Conne, de 9h30 à 16h30. On n'est pas obligé de venir toute la journée. Si on a une dispo que le matin ou que l'après-midi, c'est possible. Et voilà, ils rencontreront donc l'OMEPS et moi-même à cette occasion et on pourra les accompagner. Et en juin, il y aura une prochaine date qui proposera de travailler sur les budgets et sur les rapports financiers.
1: D'accord, donc tout ça pour les associations. Oui. Alors on le rappelle, c'est l'OMEPS de Castres, mais c'est bien sûr toutes les associations du territoire, même les associations héraultaises qui sont invitées. Oui. Je le rappelle à chaque fois, mais parce que des fois on se dit, bon, mais c'est à France Service, c'est à la Conne, et c'est l'OMEPS de Castres, donc ben, c'est pas pour nous, mais si, c'est aussi pour les associations héraultaises.
0: Oui.
1: Ou les associations qui vont se créer dans l'Hérault.
0: Voilà,
1: il n'y a pas de souci.
0: Exactement.
1: Alors on continue, ben justement, on va dans l'Hérault, à la Salvetta, à la salle des jeunes, ce sera le mercredi 20 mai.
0: Oui. Alors Geneviève Simon, c'est une habitante et c'est aussi un membre actif de l'association L'Art dans tous ses états, qui est une association de la Salvetta. Et elle propose donc d'animer un atelier modelage argile. C'est une demande qui avait été faite à l'occasion d'un atelier EVS à la Salvetta. Il y a des familles qui ont demandé de l'argile parce que les enfants ont envie de s'initier à la poterie.
1: J'allais dire de salir les mains. Je ne sais pas si on peut dire ça comme ça.
0: C'est vrai. Et en fait, l'occasion, c'est de faire rencontrer Geneviève aux familles pour un temps d'échange autour de l'argile et de la poterie. Et peut-être, qui sait, par la suite intégrer les familles qui le souhaitent ou les enfants qui le souhaitent à des cours de poterie qu'elle donne au sein du village.
1: D'accord.
0: Des fois, il existe des initiatives associatives qui ne sont très peu connues par les habitants.
1: Ouais.
0: Et là, c'est l'occasion pour l'EVS de faire connaître, de mettre un lien pour que peut-être après, ça puisse avoir sa petite continuité.
1: Donc, du coup, Geneviève Simon, si vous voulez la rencontrer, faire cet atelier modelage, ce sera le 20 mai à 10h30, donc salle des jeunes à la Salvetta.
0: Oui.
1: Et toujours le mercredi 20 mai, cette fois-ci dans l'après-midi. Là, c'est vraiment une action avec les parents de la Conne, mais pas que, qui continue et qui se met en place en fait depuis le début de l'année, j'ai envie de dire.
0: Enfin,
1: l'année
0: ça.
1: Scolaire. Le début de l'année scolaire.
0: Oui. Ouais, ouais. Oui, on s'est réunis. Voilà, il y a une dynamique de parents sur la Conne et d'ailleurs partout autour dans les communes du Haut-Languedoc, il est possible, si on est parents et qu'on souhaite nous rejoindre, bien sûr, de venir nous rejoindre. Quoi, c'est pas que les parents de la Conne,
1: oui,
0: mais
1: voilà,
0: la dynamique est partie de là. Et l'idée, c'est que ils proposent au fur et à mesure des initiatives et des petits projets. Et là, dans la programmation. Dans la suite de la programmation qu'on a faite ensemble, il y a la rando poussette, c'est une de leurs idées. C'est ouvert à tous les parents, c'est ouvert aussi aux parents aidants qui ont des enfants qui sont pas forcément de jeune âge, mais qui ne marchent pas et qui sont en poussette aussi, de nous rejoindre et de pouvoir partager avec nous. Cet après-midi, ce sera le 20 mai à 15h30, on part de devant la mairie de la Conne et on fait la voie verte une partie de la voie verte.
1: D'accord.
0: Et un petit goûter quand même.
1: Voilà, la petite voie du petit train de la Conne. Donc c'est très sympa et c'est en effet très accessible aux poussettes.
0: Oui.
1: Alors on parle des parents, on continue avec les parents. Et là aussi, une initiative qui est partie de la Conne, mais qui est ouverte à tous, c'est justement une rencontre pour les parents aidants.
0: Oui, ça fera trois fois qu'on se réunit. Donc une première fois pour se rencontrer. Une deuxième fois, on s'est réunis avec l'intervention de l'AID 81, qui est une association l'association au profit des parents.

0: aidants et des enfants en situation de handicap. Il a émergé de cette rencontre du soutien et de l'aide qui a pu être apportée à certains parents. Donc, je suis contente que cette mise en lien ait pu offrir de bons résultats et
1: aboutir,
0: la possibilité. Aboutir à vraiment un soutien parce que on se rend pas compte, mais la réalité de certains parents sont plus ou moins faciles. Et donc, là, il y aura la présence de la Maison de l'Autonomie. Et c'est aussi une association qui peut amener du soutien autant matériel, humain ou même financier. Donc, je pense que c'est intéressant si vous êtes parent aidant, vous vous sentez un peu isolé ou que vous avez besoin d'avoir de l'information,
1: oui,
0: etc.
1: Oui, de connaître certains dispositifs. Voilà. Hein, parce qu'on n'est pas toujours au courant.
0: Exactement.
1: La Maison de l'Autonomie qui viendra le 22 mai, c'est un vendredi, 14h30, c'est à France Service là aussi.
0: Oui, à la Conne, oui. Vous êtes tous les bienvenus.
1: Donc on viendra avec plaisir. Et puis alors du coup, du côté de Vianne, cette fois-ci, on change de domaine, même si en fait finalement c'est ouvert à tous et notamment aux familles aussi, puisque c'est le mercredi, souvent on dit, c'est la journée un peu parents-enfants ou grands-parents-enfants.
0: Oui.
1: Et donc ce sera le mercredi 27 mai à 10h30 qu'on pourra te rejoindre à la salle polyvalente de Vianne.
0: Oui. Voilà, comme notre en général chaque mois notre petit
1: mois,
0: rendez-vous mensuel à Vianne avec parfois la participation de la LSH de Vianne. Donc les enfants et familles avaient proposé un atelier calligraphie. Vu que ce n'est pas dans mes compétences.
1: Tu as cherché quelqu'un.
0: J'ai cherché autour de moi, dans les rencontres qui se sont faites sur ce territoire, qui pourrait éventuellement animer ce temps-là. Et par l'intermédiaire de Marie-Hélène Bourges et du festival Médiénage, j'ai pu rencontrer son mari qui est artiste, sculpteur et qui fait aussi de la calligraphie. Donc très gentiment, il a proposé de venir passer un temps d'échange et de transmission autour de la calligraphie avec les familles, les parents, mais les enfants, mais aussi les personnes qui souhaitent venir. Comme tu disais, les grands-parents avec leurs enfants, il y en a de plus en plus qui viennent aux ateliers, mais aussi des personnes de tout âge.
1: Voilà, qui ont juste envie finalement de découvrir la calligraphie, de passer un bon moment, et c'est juste intergénérationnel. Voilà.
0: Exactement, tout à fait.
1: Donc mercredi 27 mai, 10h30 à Vianne, et puis toujours le mercredi 27, puisqu'en fait tu fais matin et après-midi.
0: Oui.
1: L'après-midi, tu vas remonter à la Conne, j'ai envie de dire, et tu iras à la médiathèque de l'enfant sauvage de 16h à 18h.
0: Oui.
1: Et là, à nouveau, c'est une rencontre parents-enfants.
0: Oui, c'est ça. Dans la démarche de l'EVS, quand j'ai rencontré les parents de la Conne et leur besoin de se réunir et de découvrir des activités, j'ai eu envie de leur faire découvrir des activités qu'on a de façon locale et qui sont pas toujours connues. Et donc on est allé par exemple à la piscine sur le créneau
1: bébé nageur,
0: voilà. Et là donc l'idée c'était de les accompagner aussi à la médiathèque. Il y a des personnes qui la fréquente déjà. Et il y a peut-être des familles qui ne connaissent pas encore très bien la médiathèque et qui ne savent pas trop à quels horaires aller la fréquenter.
1: Ou qui n'osent pas.
0: Donc c'est l'occasion de pousser les portes de la médiathèque ensemble et donc de 16h à 18h ce mercredi-là, faire une rencontre alors autour d'histoires à partager. C'est aussi les parents qui vont animer ce temps-là autour de contes et histoires. Et puis, je proposerai un petit temps relaxation en duo, parents-enfants ou en trio si
1: il y a
0: des familles complètes.
1: Ou j'ai les papas aussi. On oublie les papas.
0: Oui, tout à fait.
1: Parce qu'on est des mamans, c'est pour ça. Donc ça, c'est le mercredi 27 mai de 16h à 18h à la Conne.
0: Oui.
1: Ensuite, tu es venu nous en parler avec toute l'équipe un petit peu. Je crois que c'est en lien avec la fête de la biodiversité qui se tiendra à la Salvetta le 20 juin prochain.
0: Oui.
1: Eh bien, le vendredi 29 mai à 14h, on a un petit avant-goût. Est-ce qu'on peut dire ça comme ça?
0: Oui, en fait, le 19 juin, la veille du 20 juin, on aura la restitution du travail qui aura été fait par l'école de son côté et par les ateliers EVS avec la participation de l'ASEI et la participation de l'EHPAD sur le spectacle de la nature. Et donc, chacun s'est inspiré un peu de la nature à sa façon. Donc, l'école prépare un spectacle de marionnettes autour de la biodiversité. Et ça s'appelle Biodiversité des idées, la fête du 20 juin, parce que l'idée aussi, c'est de pouvoir partager nos inspirations, nos idées, nos visions. Et l'ASEI et l'EHPAD préparent eux aussi de leur côté pour cette restitution. Et pour l'ASEI, un spectacle chant dansé. J'en dis pas plus.
1: Ah, surprise.
0: Et pour l'EHPAD, toute une exposition avec des cadres faits à base d'éléments naturels et des photos de nature. Donc, tout ça sera visible le 19 juin à la salle des fêtes de la Salvetat. On vous donnera l'horaire très prochainement. Et ce sera un petit avant-goût de cette grande journée du 20 juin qui se prépare maintenant, qui se rapproche de plus en plus.
1: Ça se prépare depuis des mois.
0: Oui, c'est ça. Et avec des habitants et associations de la Salvetat et des alentours. Et on est très contents de pouvoir présenter cette belle initiative qui est très ludique, éducative, informative. Enfin voilà, ça va être une très belle journée avec plein de choses diversifiées.
1: On en reparlera bien sûr sur CFM Lacône. Tu reviendras nous en parler avec toute l'équipe. Donc bien en tout cas, voilà. Donc le vendredi 29 mai, c'est vraiment en fait une rencontre pour préparer ce spectacle. Si j'ai bien tout compris.
0: C'est ça.
1: C'est pas forcément ouvert à tout le monde puisque
0: ça commence à prendre déjà là. Oui.
1: Là, on commence à être sur les derniers rendez-vous.
0: Oui, c'est ça.
1: Et alors on va finir en juin, même si tu es venu pour le programme de mai, parce que le mardi 2 juin, tu nous proposes à nouveau de repasser le certificat d'études. Mais attention, c'est pas la partie français, c'est la partie mathématiques.
0: Exactement. On se teste sous tous les plans.
1: J'ai envie de dire, allez, testons-nous.
0: Ah oui, c'est ça. Non, j'avais beaucoup apprécié il y a deux mois, donc je suis allée sur Moulin-Mages et il y a eu une rencontre entre une classe de l'école de Moulin-Mages et des personnes retraitées qui sont venues aussi participer à la dictée. Et c'était chouette, cette rencontre. Elle a été très plaisante et je me disais que pourquoi pas continuer sur cette histoire de certificat d'études. C'est aussi une occasion de se stimuler intellectuellement et puis de partager, d'échanger, de s'amuser aussi, parce que je pense que c'est quand même un temps qui doit rester très ludique.
1: Ah oui, on n'est pas là quand même pour être à l'école pure et dure.
0: C'est ça, exactement. On ne va pas refaire à l'école d'antan. Mais en tout cas, voilà, c'est l'acte 2 du certificat d'études mathématiques. Donc, on va se tester un peu sur nos connaissances. Tout le monde est bienvenu. C'est intergénérationnel aussi. Donc, voilà. Et puis, au mois de juin, j'essaierai de retourner à Barre parce qu'on s'était dit rendez-vous très bientôt.
1: Pas dans 10 ans, mais
0: non,
1: bientôt.
0: Pas dans 10 ans. Autour d'une soirée jeu qui commence à bien prendre à Barre avec des habitants très dynamiques. Je retournerai à Espéros. Enfin voilà, il y a plein de choses en cours. Mais en tout cas, pour le mois de mai, c'est déjà assez intense.
1: Beau mois que tu nous proposes. Donc si on veut retrouver tout ce programme, je vous rappelle que vous le retrouvez bien sûr sur les réseaux sociaux de l'espace de vie sociale, sur ceux de la communauté de communes. Vous les retrouvez sur le site internet de la communauté de communes, dans l'application Intramuros. Et on n'oublie pas, tout simple, l'affichage dans les mairies, puisque là aussi, vous avez l'information qui vous provient de la communauté de communes et donc de l'espace de vie sociale. Marjolaine, est-ce qu'on n'a rien oublié ?
0: Est-ce que tu veux qu'on rappelle mon numéro de téléphone, peut-être ?
1: Je te laisse me le dire.
0: Allez. Ok, donc le 07 52 05 44 30, si vous avez des demandes, des propositions, même d'ateliers ou autres, ou des informations, des renseignements à prendre, je suis disponible.
1: Donc on n'hésite pas à te passer un petit coup de fil, et juste je rappelle que tous les événements dont on a parlé, toutes les animations sont gratuites et ouvertes à toutes et tous. Ouais. Merci beaucoup Marjolaine, je te souhaite une belle journée.
0: Merci.

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1: Bonsoir à tous. Les ministres de la Santé européens réunis cet après-midi pour évoquer l'antivirus. Opération de coordination entre Stéphanie Rist et ses homologues du Vieux Continent. La ministre française a par ailleurs été auditionnée ce matin par les parlementaires de la Commission des Affaires Sociales. Elle a assuré qu'à l'heure actuelle, il n'y avait aucune raison de porter un masque, même si la France en a les capacités. Écoutez.
2: Le stock stratégique de l'État est suffisant pour protéger le pays pendant minimum 3 mois en cas de vague épidémique. Encore une fois, je rappelle, c'est pas la situation actuelle. Il est d'ailleurs supérieur à la cible actée en sortie de Covid-19. Notre capacité de production de masques sur le sol français est estimée entre 2,6 et 3,5 milliards de masques par an. Cette capacité de production nationale est suffisante pour faire face à une pandémie type Covid-19. Elle peut d'ailleurs être étendue si nécessaire.
1: Après le bateau foyer d'antivirus, un autre paquebot attire l'attention. Près de Bordeaux cette fois, plus de 1700 personnes sont confinées après une possible épidémie de gastro-entérite. Des analyses sont en cours. 7 ans de prison et 300 000 euros d'amende requis contre Nicolas Sarkozy, jugé en appel pour le financement libyen présumé de sa campagne de 2007. Le parquet national financier avait requis la même peine en première instance. La décision de la justice devrait être rendue le 30 novembre. Alors que le conflit au Moyen-Orient se poursuit, l'Agence internationale de l'énergie alerte sur la diminution des réserves pétrolières. L'agence prévient les pertes croissantes d'approvisionnement dans le détroit d'Ormuz épuise les stocks mondiaux de pétrole à un rythme record. Et puis en foot, séance de rattrapage ce soir en Ligue 1. Deux affiches décalées de la 29e journée. Brest-Strasbourg à 19h, suivi à 21h de Lens-PSG. Affiche de gala entre les deux meilleures équipes du championnat. Le PSG assurait définitivement son titre de champion avec un petit point. Voilà pour l'info, excellente soirée.
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0: 19h à l'écoute de CFM Lacon, c'est Marlise et nous sommes ensemble jusqu'à 21h30. Nous allons parler de toutes les activités prévues pour ce long week-end, mais avant un point sur l'actualité sportive.
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0: Et c'est Olivier Freys qui nous rejoint pour parler de cette actualité sportive. Bonsoir Olivier.
2: Bonsoir à tous. Le PSG peut être sacré champion de France de foot ce soir. L'équipe de France de handball se lance dans la qualification au mondial et la suite du tournoi de tennis de Rome, c'est l'actu sport du jour. Du foot ce soir, peut-être le match du sacre pour le Paris Saint-Germain en Ligue 1. Le leader parisien se rend chez son dauphin, le RC Lens. Il s'agit d'un match en retard de la 29e journée. Avec 6 points d'avance et la différence de but à son avantage, le PSG est tout près d'un 14e titre de champion. Il le décrochera officiellement s'il ne perd pas ce soir. Mais Paris se méfie de son adversaire. L'entraîneur du PSG a tenu à saluer le travail de son homologue lensois après son titre de meilleur coach cette saison lors des trophées UNFP. Pierre Sage a été touché par ses compliments.
3: Le meilleur entraîneur au monde actuel, mais un des meilleurs entraîneurs au monde sur une plus grande durée, nous considère comme la deuxième meilleure équipe sûrement du championnat. C'est déjà une forme de récompense ou de reconnaissance des performances qu'on a réussi à faire. Pour moi, ce qu'il arrive à faire sont autant de bonnes pratiques qui m'interrogent et qui m'animent, et je trouve beaucoup de réponses à mes questions dans ce qu'il fait. C'est important d'avoir des coups d'avance lorsqu'on joue contre eux. J'en ai déjà tenté quelques-uns, ça n'avait pas marché. Donc je vais essayer d'être un peu plus imaginatif et efficace cette fois-ci.
2: Lens PSG, c'est ce soir et on joue un autre match en retard de la 29e journée de Ligue 1 ce soir également. Brest reçoit Strasbourg. Un match capital pour l'équipe de France de handball ce soir. Les Bleus jouent leur qualification pour le Mondial 2027 contre la République tchèque. C'est la première fois depuis 22 ans que les handballeurs tricolores doivent passer par un barrage afin de valider leur billet pour le Mondial. Les Français affronteront à nouveau les Tchèques dimanche lors du match retour à Orléans. Le tennis avec les quarts de finale du Master 1000 de Rome aujourd'hui. L'Espagnol Rafael Rodar affronte ce soir l'Italien Luciano Darderi. Et puis chez les femmes, Iga Swiatek a validé son billet cet après-midi pour les demi-finales. Le dernier quart opposera dans la soirée l'Ukrainienne Elina Svitolina à la Kazakh Karolina Pliskova. Le cyclisme, l'Espagnol Igor Arrieta a remporté la 5e étape du Tour d'Italie et le maillot rose de ce Giro change encore d'épaule. Le Portugais Afonso Eulalio prend les commandes du général. Bonne soirée.
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C'était Bon Jovi sur CFM Lacone. On parle d'un petit marché de printemps du côté d'Anglès ce jeudi 14 mai. Demain, donc, on vous attend avec des artisans, une brocante, des producteurs et la possibilité de se restaurer sur place avec l'organisation d'un petit déjeuner aux tripes. Ce sera 12 euros pour tripes, pommes de terre, fromage, vin et glace. Donc, pour ce petit déjeuner, le 14 mai à partir de 9h30. Et puisque vous serez à la souque, pourquoi ne pas profiter du repas du patrimoine proposé par les Amis du patrimoine Le Soulier, qui est pas très loin. Il vous propose de participer à leur repas traditionnel à 19h30 cette fois-ci. Musique, chant, danse et tombola qui viendront ponctuer cet événement festif. Donc les inscriptions, c'est 20 euros. C'est au 06 82 76 22 14. Ça, c'est donc pour le repas du patrimoine sur la commune Le Soulier. N'oublie pas, le petit marché de printemps, c'est sur la commune d'Anglès à la souque dès le matin.

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1: C'était Alain Dauzol, OK sur CFM Lacône. On va à Vianne, à la salle polyvalente. On vous attend ce samedi 16 mai pour la soirée champêtre organisée par le comité des fêtes de Vianne avec le groupe Morissette dès 19h. Et puis un repas, repas champêtre, salade composée, gratin dauphinois, daube de bœuf, fromage, croustade, vin, café pour 17€. C'est 10€ pour les enfants. Il ne reste que quelques places, donc n'hésitez pas à les réserver au 07 88 50 90 46 pour cette soirée champêtre viennaise.

19h47, on parle de toutes les animations prévues pour ce week-end et il y en a énormément. N'hésitez pas d'ailleurs à aller faire un petit tour sur l'application Intramuros. En tout cas, déjà notez celle-ci. Ce vendredi 15 mai, vous avez rendez-vous à la salle des fêtes de la Salvetta sur Agoute pour du théâtre. C'est 7 jours sur 7. Ça, c'est le titre de cette pièce humoristique de Daniel Villanova avec la complicité de Carmen Rueda. Il s'agit de l'histoire de la ville de Sète qui effectue une demande de jumelage à Bourougnan. La mairie du village décide d'envoyer Lucette pendant 7 jours dans l'île singulière pour apprécier le niveau de la déconnante sétoise. Donc c'est à 21h ce vendredi 15 mai. C'est 15€ pour le plein tarif. C'est gratuit jusqu'à 12 ans. Donc n'hésitez pas si vous voulez passer une soirée de rire à la salle.

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1: Il est 20h, l'heure de retrouver l'actualité et c'est Jeanne Billard qui nous rejoint. Bonsoir Jeanne.
2: Bonsoir à tous. Nouvelle réunion interministérielle sur l'antivirus. Sébastien Lecornu a de nouveau convoqué ses ministres ce soir. Plutôt aujourd'hui, la ministre de la Santé, Stéphanie Rist, s'est entretenue avec ses homologues européens. Il en ressort notamment que la souche détectée chez les différents patients n'a pas muté. Et conséquence des inquiétudes autour de cette maladie, il n'y aura finalement pas d'annonce cette semaine sur de nouvelles mesures face à la hausse des prix du carburant, contrairement à ce qu'avait précédemment indiqué le gouvernement. Même réquisition qu'en première instance, l'avocat général demande 7 ans de prison et 300 000 euros d'amende contre Nicolas Sarkozy au procès en appel du financement libyen de sa campagne présidentielle. On le rappelle, l'ancien président avait écopé de 5 ans de prison ferme en première instance il y a un peu plus d'un an. Le procès doit s'achever dans 2 semaines après les plaidoiries des 10 prévenus. La cour d'appel de Paris rendra ensuite sa décision le 30 novembre. Un alternant de 18 ans décède sur son lieu de travail. Le jeune homme a été retrouvé inconscient ce matin dans une pépinière d'orange dans le Vaucluse. Selon la police, il effectuait une manœuvre de déchargement d'un motoculteur. Mais les circonstances exactes de sa mort restent inconnues. Une enquête est en cours. L'Union européenne n'interdit pas les thérapies de conversion des personnes LGBT+. Le Parlement européen avait pourtant voté une résolution en ce sens. Mais la Commission estime qu'elle n'a pas les compétences légales et risque d'empiéter sur les prérogatives des États membres. Pour autant, Bruxelles dénonce une pratique honteuse et présentera l'année prochaine une recommandation non contraignante aux pays membres. 8 pays, dont la France, interdisent déjà cette pratique. Et puis beaucoup de monde sur les routes en cette veille de pont. On a enregistré plus de 1000 km de bouchons en fin d'après-midi. L'Île-de-France est particulièrement touchée, mais aussi le Grand Ouest et le Sud. Bison futé avait classé cette journée en rouge dans le sens des départs sur tout le territoire et même noir en Auvergne-Rhône-Alpes. Demain, ce sera rouge encore dans tout le quart nord-ouest du pays. Bonne soirée à tous.
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20h19, c'était Rappelle-toi de Marine. Je vous souhaite une très bonne soirée. N'hésitez pas d'ailleurs à aller faire un petit tour sur notre site internet sur cfmradio.fr où vous retrouvez tout plein de podcasts. On parle de l'agnelou, c'est la fête de l'agneau du côté de la Salvetta. L'association des tests ARS Salvetois vous donne rendez-vous donc pour cette journée festive et conviviale. Ce sera le samedi 16 mai de 9h à 16h au programme Marché Paysan toute la journée, concours de pêche à 10h, démonstration de chiens de berger, tonte des brebis, tir à l'arc. L'ambiance musicale sera assurée par la Peña Colada. Côté gourmand, dès 9h, petit déjeuner à la fourchette pour 5€ et un repas autour de l'agneau et du roquefort pour 14€. C'est 10€ pour les moins de 10 ans. Les réservations se font à la presse Peñarroya. C'est donc une journée à ne pas manquer pour petits et grands. N'hésitez pas à venir passer un beau moment festif, donc tout samedi 16 mai du côté de la Salvetta.

On se trouvera un endroit, c'était le titre de Grégoire sur CFM Lacône. La fête des fleurs, ça se passe bien sûr à Fraisse-sur-Agoute, village fleuri 4 fleurs. Et ce sera ce dimanche 17 mai au programme de 9h à 17h, un marché aux fleurs, aux plants, aux produits locaux et artisanaux. Il y aura aussi un vide-grenier. Et puis à 12h30, repas rougail-saucisse du comité. Les réservations se font à l'épicerie communale, à la charcuterie Petit ou par téléphone. Le tout est animé par Frésinate. Le concours de pétanque est prévu à 14h30 et c'est une doublette. Et puis il y aura des jeux en bois à disposition des enfants tout au long de la journée. Donc n'hésitez pas à profiter de cette belle fête des fleurs du côté de Fraisse-sur-Agoute ce dimanche 17 mai.

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Christophe Mahé et Francis Cabrel, la boutique des rêves sur CFM Lacon. Il est 20h49, il est l'heure pour moi de vous souhaiter bien sûr une très bonne soirée. Profitez bien aussi de ce long week-end qui se prépare, en tout cas pour les chanceux qui peuvent en profiter. Et puis n'oubliez pas, il y a tout plein d'animations sur le territoire, un petit peu partout, aux quatre coins du territoire. Donc n'hésitez pas à aller faire un petit tour sur l'application Intramuros ou sur le site de la destination du Haut-Languedoc. Vous aurez tout plein d'informations sur ce que vous pouvez faire si vous restez dans le coin. Je vous souhaite une bonne soirée, bien sûr. À 21h, la rediff du MAG. On s'intéresse au programme de l'espace de vie sociale, l'arc-en-ciel, qui lui aussi va circuler sur tout le territoire. C'est à découvrir d'ici quelques minutes. On fera aussi un point sur la météo qui n'est pas terrible pour le week-end. Allez, on n'en parle pas. On se fait plaisir en musique. Très belle soirée.

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2: La météo pour les prochains jours, eh bien, c'est une météo grise qui nous attend pour ce pont de l'Ascension. Demain, le ciel sera gris tout au long de la journée avec des averses faibles prévues tout au long de la journée et le vent de nord-ouest qui soufflera une vingtaine de kilomètres heure. Côté température, nous attendons 5 degrés pour les minimales à Anglès. Il fera 9 degrés dans l'après-midi à Espéros. Pour la journée de vendredi, pas de gros changements, toujours des averses faibles, un ciel gris, le vent de nord-ouest qui soufflera toujours à une vingtaine de kilomètres heure. Côté température, il fera 5 degrés pour les minimales. Nous attendons 5 degrés à Saint-Salvi de Carcavès. Il fera 8 degrés dans l'après-midi à Comban et Salvergue. Enfin, pour samedi, bien, toujours le même temps, des averses faibles, un ciel gris, des températures encore plus faibles en matinée, 4 degrés en matinée à Murat. Il fera 10 degrés l'après-midi du côté de la Salvetta. Pour dimanche, toujours des averses et un ciel gris. Tout cela, bien sûr, est à confirmer dans les prochains flashs météo sur CFM Lacaune.
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9: Oxygène Intérim vous présente la rubrique emploi et vous souhaite une bonne journée.
2: Nous débutons ces offres d'emploi avec une mission intérimaire d'un mois à Lacaune. On recherche un ouvrier agroalimentaire. Vous aurez en charge la préparation de la viande, salée et assaisonnerez les produits, surveillerez le séchage et la conservation en chambre froide, vous emballerez, étiqueterez, nettoierez le poste de travail. Le port de charge est possible. Les horaires sont en journée du lundi au jeudi. Si vous êtes intéressé, le numéro de cette offre sur le site France Travail est le 257 83 10. Je répète, 257 83 10. Nous continuons ces offres d'emploi toujours sur Lacaune. On cherche un infirmier, homme ou femme. En tant qu'infirmier, vous réaliserez des soins destinés à maintenir ou restaurer la santé de la personne malade. Vous surveillerez l'état de santé des patients et coordonnerez les soins pendant leur hospitalisation et lors de leur sortie. Si vous êtes intéressé, notez que ce poste est un poste intérimaire d'un mois, 35 heures, avec travail en journée. Le numéro de l'offre est le 208 FGTM. Je répète, 208 FGTM pour cette offre à Lacaune.
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1: Bonjour à tous, bienvenue dans le mag sur CFM La Cône. Aujourd'hui dans votre émission, nous sommes avec Marjolaine Roussouli, référente technique de l'espace de vie sociale du Haut-Languedoc. Bonjour Marjolaine.
2: Bonjour.
1: Alors Marjolaine, nous avons un rendez-vous mensuel ensemble pour voir un petit peu le programme de l'espace de vie sociale, l'arc-en-ciel comme on le connaît, avec ta petite voiture avec cet arc-en-ciel dessiné dessus, et voir un petit peu où tu vas te déplacer et ce que tu vas proposer sur le territoire. On rappelle juste que je dis tu vas proposer, mais c'est vraiment en lien avec les habitants.
2: Oui. Les habitants, les associations même parfois.
1: Les animations pour ce mois-ci ont déjà débuté la semaine dernière. Et puis ce soir, tu nous attends à la bibliothèque au Panard 3 du côté de Murat-sur-Vèbre. C'est en soirée.
2: Oui, c'est donc le 13 mai à partir de 18h30. C'est à Murat, salle Panard. Donc la nouvelle bibliothèque qui a été inaugurée il n'y a pas très longtemps. L'idée, c'est de faire une soirée conviviale, de présenter un peu les acteurs qui évoluent dans cette bibliothèque, un peu son fonctionnement aussi, pour que les personnes puissent connaître et s'emparer de ce lieu. Voilà. Et donc, il y a une animation jeu de société, puisque au sein de la bibliothèque, il y a une partie ludothèque. Voilà. Et puis donc, un petit atelier créatif collectif, Zen Art, et un apéritif qui sera offert par Cerberus, qui
1: est
2: aussi
1: qui
2: un acteur de la bibliothèque.
1: Donc ça, c'est le mercredi 13 mai, 18h30 à Murat, donc à la bibliothèque, au Panard, voilà, puisque c'est au Panard 3 même, j'ai envie de dire, puisque c'est son nom.
2: C'est ça.
1: Ensuite, donc tu le disais, tu travailles aussi avec les associations et tu permets aux associations parfois de monter des projets. Et là, à nouveau, tu vas proposer à toutes celles et ceux qui le souhaitent, tout au long de la journée du 18 mai, de rencontrer alors l'OMEPS. On va rappeler peut-être ce qu'est l'OMEPS, en fait, son fonctionnement.
2: Oui, alors l'OMEPS, en fait, c'est la personne ressource Guide Asso, du réseau Guide Asso, qui est la plus proche de chez nous, l'OMEPS de Castres. Et donc, Cédric Manzanares s'occupe une partie de son poste est allouée à l'OMEPS et une autre partie à ce travail de réseau Guide Asso, qui permet d'accompagner les associations. Et à la première rencontre avec les associations en novembre dernier, quand on a présenté le règlement d'aide aux associations de la communauté de communes, on a demandé, un petit peu sondé les besoins des représentants d'associations. Et dans ces besoins, il y avait par exemple la mise à jour, la création de statuts, le travail sur le budget prévisionnel et les différents types de rapports financiers, etc., qu'une association doit fournir. Donc, à partir du mois de mai, donc en amont, on a accompagné les associations dans les différentes demandes de subventions. Et là, au mois de mai, on propose création et mise à jour de statuts associatifs pour ceux qui ont besoin, même ceux qui ne sont pas encore associations, mais qui souhaitent monter une association et qui ont besoin d'être accompagnés dans la création de statuts. Ce sont les bienvenus. Lundi 18 mai, à France Service à La Cône, de 9h30 à 16h30. On n'est pas obligé de venir toute la journée. Si on a une dispo que le matin ou que l'après-midi, c'est possible. Et voilà, ils rencontreront donc l'OMEPS et moi-même à cette occasion et on pourra les accompagner. Et en juin, il y aura une prochaine date qui proposera de travailler sur les budgets et sur les rapports financiers.
1: D'accord, donc tout ça pour les associations. Oui. Alors on le rappelle, c'est l'OMEPS de Castres, mais c'est bien sûr toutes les associations du territoire, même les associations héraultaises qui sont invitées. Oui. Je le rappelle à chaque fois, mais parce que des fois on se dit, bon, mais c'est à France Service, c'est à La Cône, et c'est l'OMEPS de Castres, donc c'est pas pour nous, mais si, c'est aussi pour les associations héraultaises.
2: Oui.
1: Ou les associations qui vont se créer dans l'Hérault.
2: Voilà,
1: il n'y a pas de souci.
2: Exactement.
1: Alors on continue, justement, on va dans l'Hérault, à la Salvetat, à la salle des jeunes, ce sera le mercredi 20 mai.
2: Oui. Alors Geneviève Simon, c'est une habitante et c'est aussi un membre actif de l'association L'Art dans tous ses états, qui est une association de la Salvetat. Et elle propose donc d'animer un atelier modelage argile. C'est une demande qui avait été faite à l'occasion d'un atelier EVS à La Salvetat. Il y a des familles qui ont demandé de l'argile parce que les enfants ont envie de s'initier à la poterie.
1: Très bien, de salir les mêmes. Je sais pas si on peut dire ça comme ça.
2: C'est vrai. Et en fait, l'occasion, c'est de faire rencontrer Geneviève aux familles pour un temps d'échange autour de l'argile et de la poterie. Et peut-être, qui sait, par la suite intégrer les familles qui le souhaitent ou les enfants qui le souhaitent à des cours de poterie qu'elles donnent au sein du village. D'accord. Des fois, il existe des initiatives associatives qui ne sont très peu connues par les habitants. Oui. Et là, c'est l'occasion.

0: partout autour dans les communes du Haut-Languedoc, il est possible, si on est parents et qu'on souhaite nous rejoindre, bien sûr, de venir nous rejoindre. Quoi, c'est pas que les parents de la Côte, oui, mais voilà, la dynamique est partie de là. Et l'idée, c'est que il propose au fur et à mesure des initiatives et des petits projets. Et là, dans la programmation, dans la suite de la programmation qu'on a faite ensemble, il y a la rando poussette. C'est une de leurs idées. C'est ouvert à tous les parents. C'est ouvert aussi aux parents aidants qui ont des enfants qui sont pas forcément de jeune âge, mais qui ne marchent pas et qui sont en poussette aussi, de nous rejoindre et de pouvoir partager avec nous. Cet après-midi, ce sera le 20 mai à 15h30. On part de devant la mairie de la Cône et on fait la voie verte, une partie de la voie verte. D'accord. Et un petit goûter quand même.
1: Voilà, la petite voie du petit train de la Cône. Donc c'est très sympa et c'est en effet très accessible aux poussettes.
0: Oui.
1: Alors on parle des parents, on continue avec les parents. Et là aussi, une initiative qui est partie de la Cône, mais qui est ouverte à tous, c'est justement une rencontre pour les parents aidants.
0: Oui, ça fera 3 fois qu'on se réunit. Donc une première fois pour se rencontrer. Une deuxième fois, on s'est réunis avec l'intervention de l'AID 81, qui est une association au profit des parents aidants et des enfants en situation de handicap. Il a émergé de cette rencontre du soutien et de l'aide qui a pu être apportée à certains parents. Donc, je suis contente que cette mise en lien ait pu offrir de bons résultats et la possibilité, aboutir à vraiment un soutien parce que on ne se rend pas compte, mais la réalité de certains parents sont plus ou moins facile, quoi. Là, il y aura la présence de la Maison de l'Autonomie. Et c'est aussi une association qui peut amener du soutien autant matériel, humain ou même financier. Donc je pense que c'est intéressant si vous êtes parent aidant, vous sentez un peu isolé ou que vous avez besoin d'avoir de l'information,
1: oui, etc. Oui, de connaître certains dispositifs, voilà. Parce qu'on n'est pas toujours au courant.
0: Exactement.
1: Ça sera la Maison de l'Autonomie qui viendra le 22 mai, c'est un vendredi, 14h30, c'est à France Service là aussi.
0: Oui, oui. Vous êtes tous les bienvenus.
1: Donc on viendra avec plaisir. Et puis alors du coup, du côté de Vianne, cette fois-ci, on change de domaine, même si en fait finalement c'est ouvert à tous et notamment aux familles aussi, puisque c'est le mercredi, souvent on dit c'est la journée un peu parent-enfant ou grand-parent-enfant.
0: Oui.
1: Et donc ce sera le mercredi 27 mai à 10h30 qu'on pourra te rejoindre à la salle polyvalente de Vianne.
0: Oui. Voilà, comme notre en général chaque mois notre petit
1: mois,
0: rendez-vous mensuel à Vianne avec parfois la participation de la LSH de Vianne. Donc les enfants et familles avaient proposé un atelier calligraphie. Vu que ce n'est pas dans mes compétences.
1: Tu as cherché quelqu'un.
0: J'ai cherché autour de moi, dans les rencontres qui se sont faites sur ce territoire, qui pourrait éventuellement animer ce temps-là. Et par l'intermédiaire de Marie-Hélène Bourges et du festival Médiénage, j'ai pu rencontrer son mari qui est artiste, sculpteur et qui fait aussi de la calligraphie. Donc très gentiment, il a proposé de venir passer un temps d'échange et de transmission autour de la calligraphie avec les familles, les parents, mais les enfants, mais aussi les personnes qui souhaitent venir. Comme tu disais, les grands-parents avec leurs enfants, il y en a de plus en plus qui viennent aux ateliers, mais aussi des personnes de tout âge.
1: Voilà, qui ont juste envie finalement de découvrir la calligraphie, de passer un bon moment, et c'est juste intergénérationnel. Voilà.
0: Exactement, tout à fait.
1: Donc mercredi 27 mai, 10h30 à Vianne, et puis toujours le mercredi 27, puisqu'en fait tu fais matin et après-midi.
0: Oui.
1: L'après-midi, tu vas remonter à la Cône, j'ai envie de dire, et tu iras à la médiathèque de l'enfant sauvage de 16h à 18h. Oui. Et là, à nouveau, c'est une rencontre parent-enfant.
0: Oui, c'est ça. Dans la démarche de l'EVS, quand j'ai rencontré les parents de la Cône et leur besoin de se réunir et de découvrir des activités, j'ai eu envie de leur faire découvrir des activités qu'on a de façon locale et qui sont pas toujours connues. Et donc on est allé par exemple à la piscine sur le créneau
1: bébé nageurs,
0: voilà. Et là donc l'idée c'était de les accompagner aussi à la médiathèque. Il y a des personnes qui la fréquentent déjà. Et

0: Il y a peut-être des familles qui connaissent pas encore très bien la médiathèque et qui savent pas trop à quels horaires aller la fréquenter
1: ou qui osent pas,
0: c'est ça. Donc c'est l'occasion de pousser les portes de la médiathèque ensemble et donc de 16h à 18h ce mercredi-là, faire une rencontre alors autour d'histoires à partager. C'est aussi les parents qui vont animer ce temps-là autour de contes et histoires. Et puis, je proposerai un petit temps relaxation en duo, parents-enfants, ou en trio si il y a des familles enfants complètes.
1: Ou il y a les papas aussi, on oublie des fois, les papas.
0: Oui, tout à fait.
1: C'est parce qu'on est des mamans, c'est pour ça, on oublie les papas. Donc ça, c'est le mercredi 27 mai de 16h à 18h à la Cône.
0: Oui.
1: Ensuite, tu es venu nous en parler avec toute l'équipe un petit peu. Je crois que c'est en lien avec alors la fête de la biodiversité qui se tiendra à la Salvetat le 20 juin prochain.
0: Oui.
1: Eh bien, le vendredi 29 mai à 14h, on a un petit avant-goût. Est-ce qu'on peut dire ça comme ça?
0: Oui, en fait, le 19 juin, la veille du 20 juin, on aura la restitution du travail qui aura été fait par l'école de son côté et par les ateliers EVS avec la participation de l'ASEI et la participation de l'EHPAD sur le spectacle de la nature. Et donc, chacun s'est inspiré un peu de la nature à sa façon. Donc, l'école prépare un spectacle de marionnettes autour de la biodiversité. Et ça s'appelle Biodiversité des idées, la fête du 20 juin, parce que l'idée aussi, c'est de pouvoir partager nos inspirations, nos idées, nos visions. Et l'ASEI et l'EHPAD préparent eux aussi de leur côté pour cette restitution, pour l'ASEI, un spectacle chant dansé. J'en dis pas plus.
1: Ah, surprise.
0: Et pour l'EHPAD, toute une exposition avec des cadres faits à base d'éléments naturels et des photos de nature. Donc, tout ça sera visible le 19 juin à la salle des fêtes de la Salvetat. On vous donnera l'horaire très prochainement. Et ce sera un petit avant-goût de cette grande journée du 20 juin qui se prépare maintenant, qui se rapproche de plus en plus.
1: Ça se prépare
0: depuis des mois.
1: Oui,
0: c'est ça. Et avec des habitants et associations de la Salvetat et des alentours. Et on est très contents de pouvoir présenter cette belle initiative qui est très ludique, éducative, informative. Enfin voilà, ça va être une très belle journée avec plein de choses diversifiées.
1: On en reparlera bien sûr sur CFM La Cône. Tu reviendras nous en parler avec toute l'équipe. Donc
0: bien
1: en
0: sûr.
1: Tout cas, voilà. Donc le vendredi 29 mai, c'est vraiment en fait une rencontre pour préparer ce spectacle. Si j'ai bien tout compris,
0: c'est ça.
1: C'est pas forcément ouvert à tout le monde puisque
0: ça commence à prendre déjà là. Oui.
1: Là, on commence à être sur les derniers rendez-vous.
0: Oui, c'est ça.
1: Et alors, on va finir en juin, même si tu es venu pour le programme de mai, parce que le mardi 2 juin, tu nous proposes à nouveau de repasser le certificat d'études. Mais attention, c'est pas la partie français, c'est la partie mathématiques.
0: Exactement. On se teste sous tous les plans.
1: Oui, j'ai envie de dire, allez, testons-nous.
0: Ah oui, c'est ça. Non, j'avais beaucoup apprécié il y a deux mois, donc je suis allée sur Moulin-Mage et il y a eu une rencontre entre une classe de l'école de Moulin-Mage et des personnes retraitées qui sont venues aussi participer à la dictée. Et c'était chouette, cette rencontre. Elle a été très plaisante et je me disais que pourquoi pas continuer sur cette histoire de certificat d'études. C'est aussi une occasion de se stimuler intellectuellement et puis de partager, d'échanger, de s'amuser aussi, parce que je pense que c'est quand même un temps qui doit rester très ludique.
1: Ah oui, on n'est pas là quand même pour être à l'école pure et dure.
0: C'est ça, exactement. On ne va pas refaire à l'école d'antan. Mais en tout cas, voilà, c'est l'acte 2 du certificat d'études mathématiques. Donc, on va se tester un peu sur nos connaissances. Tout le monde est bienvenu. C'est intergénérationnel aussi. Donc, voilà. Et puis, au mois de juin, j'essaierai de retourner à Barre parce qu'on s'était dit rendez-vous très bientôt.
1: Pas dans 10 ans, mais
0: non,
1: bientôt.
0: Pas dans 10 ans. Autour d'une soirée jeu qui commence à bien prendre à Barre avec des habitants très dynamiques. Je retournerai à Espéros. Enfin voilà, il y a plein de choses en cours. Mais en tout cas, pour le mois de mai, c'est déjà
1: C'est déjà
0: assez intense.
1: Beau mois que tu nous proposes. Donc, si on veut retrouver tout ce programme, je vous rappelle que vous le retrouvez bien sûr sur les réseaux sociaux de l'espace de vie sociale, sur ceux de la communauté de communes. Vous les retrouvez sur le site internet de la communauté de communes, dans l'application Intramuros. Et on n'oublie pas, tout simple, l'affichage dans les mairies, puisque là aussi, vous avez l'information qui vous provient de la communauté de communes et donc de l'espace de vie sociale. Marjolaine, est-ce qu'on n'a rien oublié ?
0: Est-ce que tu veux qu'on rappelle mon numéro de téléphone, peut-être ?
1: Je te laisse me le dire.
0: Allez. Ok, donc le 07 52 05 44 30, si vous avez des demandes, des propositions, même d'ateliers ou autres, ou des informations, des renseignements à prendre, je suis disponible.
1: Donc on n'hésite pas à te passer un petit coup de fil, et juste je rappelle que tous les événements dont on a parlé, toutes les animations sont gratuites et ouvertes à toutes et tous. Ouais. Merci beaucoup Marjolaine, je te souhaite une belle journée.
0: Merci.

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1: Bonsoir à tous. Nouvelle réunion interministérielle sur l'antivirus. Sébastien Lecornu a de nouveau convoqué ses ministres ce soir. Plutôt aujourd'hui, la ministre de la Santé, Stéphanie Rist, s'est entretenue avec ses homologues européens. Il en ressort notamment que la souche détectée chez les différents patients n'a pas muté. Et conséquence des inquiétudes autour de cette maladie, il n'y aura finalement pas d'annonce cette semaine sur de nouvelles mesures face à la hausse des prix du carburant, contrairement à ce qu'avait précédemment indiqué le gouvernement. Même réquisition qu'en première instance, l'avocat général demande 7 ans de prison et 300 000 euros d'amende contre Nicolas Sarkozy au procès en appel du financement libyen de sa campagne présidentielle. On le rappelle, l'ancien président avait écopé de 5 ans de prison ferme en première instance il y a un peu plus d'un an. Le procès doit s'achever dans 2 semaines après les plaidoiries des 10 prévenus. La cour d'appel de Paris rendra ensuite sa décision le 30 novembre. Un alternant de 18 ans décède sur son lieu de travail. Le jeune homme a été retrouvé inconscient ce matin dans une pépinière d'orange dans le Vaucluse. Selon la police, il effectuait une manœuvre de déchargement d'un motoculteur, mais les circonstances exactes de sa mort restent inconnues. Une enquête est en cours. L'Union européenne n'interdit pas les thérapies de conversion des personnes LGBT+. Le Parlement européen avait pourtant voté une résolution en ce sens, mais la Commission estime qu'elle n'a pas les compétences légales et risque d'empiéter sur les prérogatives des États membres. Pour autant, Bruxelles dénonce une pratique honteuse et présente l'année prochaine une recommandation non contraignante aux pays membres. 8 pays, dont la France, interdisent déjà cette pratique. Et puis beaucoup de monde sur les routes en cette veille de pont. On enregistrait plus de 1000 km de bouchons en fin d'après-midi. L'Île-de-France est particulièrement touchée, mais aussi le Grand Ouest et le Sud. Bison futé avec lacé cette journée en rouge dans le sens des départs sur tout le territoire et même noir en Auvergne-Rhône-Alpes. Demain, ce sera rouge encore dans tout le quart nord-ouest du pays. Bonne soirée à tous.
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